0: Aujourd'hui, mercredi, généralement ensoleillé, maximum 29, humidex 32. Quelques nuages pour ce soir et la nuit prochaine avec un minimum de 16. Demain, jeudi, alternance soleil-nuage, 30% de probabilité d'averse en après-midi avec risque d'un orage. Un maximum de 29 et un humidex de 32.
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0: Aujourd'hui, mercredi, généralement ensoleillé, maximum 29, humidex 32. Quelques nuages pour ce soir et la nuit prochaine avec un minimum de 16. Demain, jeudi, alternance soleil-nuage, 30% de probabilité d'averse en après-midi avec risque d'un orage. Un maximum de 29 et un humidex de 32.
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0: Aujourd'hui, jeudi, alternance soleil-nuage avec 30 % de probabilité d'averse en après-midi avec risque d'un orage, un maximum de 29 et un humidex de 32. Ce soir et la nuit prochaine, passage nuageux minimum de 15. Et demain, vendredi, alternance soleil-nuage avec un maximum de 27.
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0: Aujourd'hui, jeudi, alternance soleil-nuage avec 30 % de probabilité d'averse en après-midi avec risque d'un orage, un maximum de 29 et un humidex de 32. Ce soir et la nuit prochaine, passage nuageux minimum de 15. Et demain, vendredi, alternance soleil-nuage avec un maximum de 27.
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0: Aujourd'hui, jeudi, alternance soleil-nuage avec 30 % de probabilité d'averse en après-midi avec risque d'un orage, un maximum de 29 et un humidex de 32. Ce soir et la nuit prochaine, passage nuageux minimum de 15. Et demain vendredi, alternance soleil-nuage avec un maximum de 27.
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0: Aujourd'hui, jeudi, alternance soleil-nuage avec 30 % de probabilité d'averse en après-midi avec risque d'un orage, un maximum de 29 et un humidex de 32. Ce soir et la nuit prochaine, passage nuageux minimum de 15. Et demain vendredi, alternance soleil-nuage avec un maximum de 27.
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0: Aujourd'hui, jeudi, alternance soleil-nuage avec 30 % de probabilité d'averse en après-midi avec risque d'un orage, un maximum de 29 et un humidex de 32. Ce soir et la nuit prochaine, passage nuageux minimum de 15. Et demain, vendredi, alternance soleil-nuage avec un maximum de 27.
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1: Aujourd'hui, jeudi, alternance soleil-nuage avec 30% de probabilité d'averse en après-midi avec risque d'un orage, un maximum de 29 et un humidex de 32. Ce soir et la nuit prochaine, passage nuageux minimum de 15. Et demain, vendredi, alternance soleil-nuage avec un maximum de 27.
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1: Dans la Ligue de baseball intermédiaire de la vallée d'Amiramichi, les Aigles de Tracadie rejoueront ce soir au Parc Harold-Lozier à Tracadie, alors qu'ils recevront les Cardinals de Newcastle. Demain, ils reprendront la route pour Dalhousie pour y affronter les Dodgers vendredi soir à compter de 20h. Les Aigles sont sur une séquence de 5 défaites consécutives et présentent une fiche d'une victoire et 8 défaites depuis le début de la campagne. Au soccer senior, il devait y avoir un match de la Ligue de soccer senior de la Côte-Nord hier soir au terrain de la polyvalente Louis Mailloux de Caraquet. Cependant, le duel entre l'équipe service financier Tracy Grant Chaleur et le FC Péninsule devra être repris à une date ultérieure. Au hockey junior A, les Tigres de Carleton ont annoncé hier l'acquisition du gardien de but âgé de 20 ans, Nathan Saint-Pierre. Il jouait auparavant avec les Cobras de Terrebonne dans la LHJQ. Les Tigres en ont fait l'acquisition en échange d'un montant de développement de joueurs. Nathan Saint-Pierre est originaire de Montréal et il mesure 6 pieds 3 et pèse 165 livres. Il a partagé la dernière saison entre les Olympiques de Gatineau dans la LHJMQ et les Cobras de Terrebonne. Toujours chez les Tigres de Carleton, ils ont également annoncé hier qu'ils organiseront un camp d'été de 3 jours au Centre civique de Carleton les 24, 25 et 26 août prochains. Ce camp est offert aux joueurs de niveau M7, M9, M11 et M13. L'accent sera placé sur les habiletés individuelles telles que le patinage, les tirs, le maniement de la rondelle, ainsi que des jeux en espace restreint. Il y aura 4 séances sur glace d'une durée d'1 heure chacune. Le coût d'inscription est de 125 $, taxes incluses. Pour plus d'informations, contactez Charles Leblanc à charles.leblanc11@hotmail.com. Au soccer mineur, 4 joueurs du club soccer Péninsule ont participé récemment à un camp résidentiel de haut niveau organisé en partenariat avec le Havre AC, club professionnel français. Cette expérience s'inscrit dans le cadre du programme provincial de soccer Nouveau-Brunswick destiné aux joueurs sélectionnés au sein des équipes provinciales.

0: Pat en Alberta. Jean-François Basque s'est illustré à d'autres sports au fil des années, tels que l'athlétisme, le golf, le soccer, la pétanque et la ringuette. Au basketball, la municipalité de Chipagan a dévoilé hier son nouveau terrain de basketball situé au parc des Jeux de l'Acadie, derrière l'école Marie-Esther. Le terrain a été rénové et est maintenant prêt à accueillir les amateurs de ce sport. Au pickleball, il y a encore quelques places disponibles pour le Summer Smash présenté par le club pickleball Restigouche. Ce tournoi par équipe aura lieu le 1er août à Aaron Bay. Il y aura des catégories féminines et masculines 3.0, 3.5 et 4.0. 6 parties sont garanties. Le coût d'inscription par équipe est de 140 $. Pour inscription ou information, contactez l'organisation par courriel au tournaments@pickleballrestigouche.ca ou par téléphone au 506-684-0552. Également au pickleball, le club de pickleball Belby tient à informer ses membres que durant le Festival des rameurs de Petit Rocher, il n'y aura pas de pickleball aujourd'hui. Demain, il pourrait y avoir la session normale de 13h30. Samedi, il y aura ensuite une pause d'activité du club. Et finalement, à la natation, ce sera la 44e édition des 2000 de natation Denis Saunier à Tracadie le 26 juillet prochain. Il y aura deux compétitions, soit le 1600 m et le 3200 m. Pour s'inscrire, veuillez visiter le site www.raceroster.com. C'était le sport régional.
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1: Bonjour et bon début de journée en ce jeudi 9 juillet. Bien dormi? Moi, j'ai rêvé. Il y a des nuits comme ça où je rêve. On se souvient pas de nos rêves, mais on est un petit peu... je dirais pas poqué, là. Mais quand même, je suis là, en pleine forme, content d'être là pour cette émission du jeudi. Ce matin, on aura Lucie Roy qui va nous parler des activités d'Eventia. On aura nos jeux, Flaméo. Attends une seconde. On aura une entrevue également vers les 7h40. On va parler d'un projet le fun et original qui se passe du côté du camping Colibri. C'est une chambre d'évasion. C'est une roulotte, en fait, qui a été faite par des étudiants et qui est une levée de fonds. Alors, c'est une chambre d'évasion. C'est comme ça qu'on appelle ça. Très original. On va en parler avec Angélie Poirier vers les 7h40. On va parler sport, on va parler showbiz aussi. Il y avait hier les nominations des Emmy Awards. Et je vous parle de météo, alternance soleil-nuage, 60% de probabilité d'averse ce matin avec risque d'un orage. Le ciel est un petit peu pas mal gris. Maximum de 29, l'humidex à 33, le temps chaud se poursuit. L'indice UV de 8 ou 13 élevé. Généralement nuageux pour ce soir, cette nuit, 60% de probabilité d'averse au cours de la nuit. On prévoit 17 la nuit prochaine. Demain, c'est nuageux, 60% de probabilité d'averse tôt le matin. Ça se dégage tard le matin. Brumeux en après-midi demain. On prévoit 25, l'humidex à 30. Bien sûr, on attend la traversée du Festival des rameurs samedi. Il n'y a pas de changement. Samedi, dimanche, là, c'est soleil et nuages. 26 samedi, 28 dimanche. On sait qu'il y a la parade, entre autres, dimanche. Et lundi, nuageux, maximum de 24. Pour ce qui est des températures, ce matin, les températures ont descendu, mais pas tant que ça. 19 péninsule acadienne, on a 17 régions chaleur, 21 Charlotte-Hamilton avec 25 humidex. Miramichi, on a 18 et 18 également du côté de l'île Miscou. Merci d'être avec nous. On vous souhaite une très belle journée sur nos ondes.

0: Les grands titres des nouvelles que Yannick va nous livrer à compter de 7 heures. Caraquet, la ville fait l'achat du stationnement d'un ancien restaurant. Yannick va nous donner plus de détails, mais c'est l'ancien restaurant l'ancien stationnement du restaurant, le Caraquet, qui est situé d'ailleurs juste à côté de notre station CJVA FM du côté de Caraquet. On entendra le maire Bernard Thériault. Chipagan, vol d'un camion fourgon. On parlera de Camilton, un homme recherché pour conduite dangereuse. Et le nouveau PDG d'Air Canada est capable de s'exprimer en français. En fait, c'est un Européen. J'écoutais une entrevue hier qui disait, la personne disait, je ne peux pas croire qu'on a 41 millions de personnes au Canada qui n'est pas capable de faire la job. Ce qu'on peut savoir, c'est que le président du conseil d'administration d'Air Canada est lui-même européen. Alors, on verra ce que ça va donner au niveau du... Est-ce qu'il y aura un changement de je dirais pas comportement, mais Air Canada est pas toujours dans son français, est pas toujours très soigné. Alors, est-ce qu'on un changement de pensée? Ce sera le temps qu'il nous le dira.
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2: C'est 6h20 minutes, mise à jour de nos températures en ce jeudi. On a 19 péninsules, 17 régions chaleur, 21 Charlotte-Hamilton, 25 humidex. Miramichi, on a 18. Et du côté de l'Imiscou, on a également 18 degrés. Je vais vous parler des activités du festival des rameurs de Petit Rocher qui se poursuit aujourd'hui, entre autres, comme activité. Il y a Marc Melançon et de Bendits qui est... je ne sais pas si tout le groupe est là, mais Marc est là. Marc Melançon, ce soir à 19h du côté du Chapiteau. Il y a également 19h dégustation de bières artisanales. C'est organisé par le club Richelieu Chaleur. Alors, tous les détails, vous pouvez les retrouver là, sur le site du festival, festivaldesrameurs.net, ou encore sur leur page Facebook.
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1: À la météo, alternance soleil et nuages pour aujourd'hui. 60% de probabilité d'averse ce matin avec risque d'un orage. Pardon. Maximum de 29, humidex à 33. L'indice UV de 8 ou 13 élevé. Généralement nuageux ce soir, cette nuit. 60% de probabilité d'averse au cours de la nuit, minimum 17. Demain, on prévoit nuageux. 60% de probabilité d'averse tôt le matin. Ça va se dégager tard le matin. Brumeux en après-midi demain. On prévoit 25, humidex à 30. Pas de changement pour la fin de semaine. Soleil-nuage pour samedi 26. Soleil-nuage pour dimanche 28. Et lundi nuageux avec 24. Péninsule acadienne, on a 18. Région chaleur, 17. Charlevoix-Hamilton, 21. C'est l'endroit le plus chaud dans la province. Humidex à 25. Miramichi, on a 17 et 19 à l'Île-Miscou.
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2: Dans la Ligue de baseball intermédiaire de la vallée de Miramichi, les Aigles de Tracadie rejoueront ce soir au Parc Raoul-Lozier à Tracadie, alors qu'ils recevront les Cardinals de Newcastle. Demain, ils reprendront la route pour Dalhousie pour y affronter les Dodgers vendredi soir à compter de 20h. Les Aigles sont sur une séquence de 5 défaites consécutives et présentent une fiche d'une victoire et 8 défaites depuis le début de la campagne. Au soccer senior, il devait y avoir un match de la Ligue de soccer senior de la Côte-Nord hier soir au terrain de la polyvalente Louis Mayou de Caraquette. Cependant, le duel entre l'équipe service financier Tracy Grant Chaleur et le FC Péninsule devra être repris à une date ultérieure. Au hockey junior A, les Tigres de Carleton ont annoncé hier l'acquisition du gardien de but âgé de 20 ans, Nathan Saint-Pierre. Il jouait auparavant avec les Cobras de Terrebonne dans la LHJQ. Les Tigres en ont fait l'acquisition en échange d'un montant de développement de joueurs. Nathan Saint-Pierre est originaire de Montréal et il mesure 6 pieds 3 et pèse 165 livres. Il a partagé la dernière saison entre les Olympiques de Gatineau dans la LHJMQ et les Cobras de Terrebonne. Toujours chez les Tigres de Carleton, ils ont également annoncé hier qu'ils organiseront un camp d'été de 3 jours au Centre civique de Carleton les 24, 25 et 26 août prochains. Ce camp est offert aux joueurs de niveau M7, M9, M11 et M13. L'accent sera placé sur les habiletés individuelles telles que le patinage, les tirs, le maniement de la rondelle, ainsi que des jeux en espace restreint. Il y aura 4 séances sur glace d'une durée d'1 heure chacune. Le coût d'inscription est de 125 $, taxes incluses. Pour plus d'informations, contactez Charles Leblanc à charles.leblanc11@hotmail.com. Au soccer mineur, 4 joueurs du club soccer Péninsule ont participé récemment à un camp résidentiel de haut niveau organisé en partenariat avec le Havre AC, club professionnel français. Cette expérience s'inscrit dans le cadre du programme provincial de soccer Nouveau-Brunswick destiné aux joueurs sélectionnés au sein des équipes provinciales. Elle offre aux jeunes athlètes l'occasion de se mesurer à des standards internationaux, d'apprendre auprès d'entraîneurs de haut niveau et de poursuivre leur développement. Les 4 représentants de la péninsule acadienne étaient Félix Vianneau et Nicolas Haché au niveau M15 et Thomas Larouche et Miguel Mallet au niveau M14. Au quilles, Jean-François Basque de la MEC participera au prochain Jeux d'été d'Olympiques spéciaux Canada du 11 au 15 août prochain à Medicine Hat en Alberta. Jean-François Basque s'est illustré à d'autres sports au fil des années, tels que l'athlétisme, le golf, le soccer, la pétanque et la ringuette. Au basketball, la municipalité de Chipagan a dévoilé hier son nouveau terrain de basketball situé au parc des Jeux de l'Acadie derrière l'école Marie-Esther. Le terrain a été rénové et est maintenant prêt à accueillir les amateurs de ce sport. Au pickleball, il y a encore quelques places disponibles pour le Summer Smash présenté par le club pickleball Restigouche. Ce tournoi par équipe aura lieu le 1er août à Aaron Bay. Il y aura des catégories féminines et masculines 3.0, 3.5 et 4.0. 6 parties sont garanties. Le coût d'inscription par équipe est de 140 $. Pour inscription ou information, contactez l'organisation par courriel au tournaments@pickleballrestigouche.ca ou par téléphone au 506-684-0552. Également au pickleball, le club de pickleball Belby tient à informer ses membres que durant le Festival des rameurs de Petit Rocher, il n'y aura pas de pickleball aujourd'hui. Demain, il pourrait y avoir la session normale de 13h30. Samedi, il y aura ensuite une pause d'activité du club. Et finalement, à la natation, ce sera la 44e édition des 2000 de natation Denis Saunier à Tracadie le 26 juillet prochain. Il y aura 2 compétitions, soit le 1600 mètres et le 3200 mètres. Pour s'inscrire, veuillez visiter le site www.raceroster.com. C'était le sport régional.
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1: Après une pause d'une journée au calendrier, on reprend le collier à la Coupe du monde de soccer avec la présentation du premier match de la ronde des quarts de finale entre la France et le Maroc. Ça aura lieu à 16h en fin d'après-midi aujourd'hui. Le CF Montréal a entamé sa série à les retours des quarts de finale du championnat canadien de soccer en récoltant une difficile victoire de 2-1 contre le Vancouver FC. Le duel retour aura lieu dimanche au stade de Saputo. Au baseball, le lanceur Dylan Cease, est passé à 3 retraits de compléter un match sans points ni coup sûr hier. Les Blue Jays ont gagné 10-0 face aux Giants de San Francisco. Au hockey, le joueur étoile des Blackhawks, Connor Bedard, ratera le début de la saison après avoir subi une opération à l'épaule gauche hier. Et c'est pas mal ce qui complète le bulletin de sport de ce matin. Bon début de journée en ce jeudi 9 juillet. Je vais vous en parler au showbiz tantôt, mais on apprend, ça a été annoncé à quelques minutes, le décès. Puis on savait qu'elle avait été malade ce printemps. Bonnie Tyler, décédée à l'âge de 75 ans. Elle qu'on a connue, entre autres, pour son grand hit Total Eclipse of the Heart. On pourra entendre tantôt It's a Heartache à la chronique Showbiz. Je vous donnerai d'autres détails. Bon début de journée. En ce jeudi, on aura Lucie Roy qui va nous parler des activités d'Eventia à compter de 8h40. À 7h40, on va parler de quelque chose qui se passe au Camping Colibri d'assez original. Une chambre d'évasion. Je pense que ça se fait dans une roulotte. C'est pour une levée de fonds. Alors, Angélie Poirier va nous parler vers les 7h40. On aura notre jeu Flaméo, notre jeu Attends une seconde à 8h10. De la bonne musique aussi à vous offrir en ce jeudi. Bon début de journée!

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6: César 44, chronique showbiz. Justin Bieber sera de la partie à la finale de la Coupe du monde de la FIFA. Sera de la partie, oui, il fera partie du spectacle. La FIFA a annoncé hier que la vedette canadienne de la pop se produirait lors du tout premier spectacle de la mi-temps dans le cadre de la Coupe du Monde, rejoignant ainsi les têtes d'affiche déjà annoncées. Madonna, qui a un nouvel album là, qui est fraîchement sorti. Shakira et BTS. Un spectacle de 11 minutes qui aura lieu lors de la finale de la Coupe du Monde le 19 juillet au stade de New York, New Jersey. Il sera orchestré par Chris Martin, le chanteur de Coldplay. Bieber sera rejoint par une brochette d'artistes variés, comprenant notamment la grande vedette de l'afrobeat Burna Boy, le chef d'orchestre vénézuélien Gustavo Dudamel et la chorale PS22, une chorale d'école primaire de Staten Island qui se produira aux côtés de

Coldplay. Les nominations de la 78e cérémonie des Primetime Emmy Awards a été dévoilée hier. Hollywood récompense une pléiade de nouvelles séries et prépare le terrain pour ce qui devrait être une bataille entre deux légendes dans la course à la meilleure actrice dans une comédie comique. Alors, il y a Pluribus qui a été nominé. Il y a également Margot's Got Money Troubles et Widow's Bay, que j'ai commencé, là, j'ai pas le temps, j'ai 3 épisodes d'écouter, c'est quand même bien. Les votants des Awards ont également continué de récompenser des séries favorites comme The Pitt, qui a une fois de plus dominé les catégories dramatiques. La série récolte 25 nominations, c'est un record. Dans les catégories dramatiques, Euphoria a été snobée. Moi, j'ai quand même aimé la 3e saison, même si on était... c'était vraiment différent des 2 premières. Dans la catégorie reine, après une dernière saison controversée, mais a tout de même valu des nominations à Zendaya et Coleman Domingo pour leur performance d'acteur. Et quant aux fans de Heated Rivalry, furieux de l'absence des nominations, c'est normal que la série ne soit pas là. C'est une série canadienne. Et les Emmy Awards récompensent les séries américaines. Il y a cependant Connor Story, l'un des acteurs principaux, qui a reçu une nomination aux Emmy Awards pour son apparition dans Saturday Night Live. Et on apprenait vers les 6h25 que Bonnie Tyler, chanteuse galloise à l'inimitable voix éraillée, est décédée. On en avait parlé avec Sandra ce printemps. Elle avait eu des problèmes de santé, était hospitalisée. Elle avait 75 ans et je ne savais pas, elle avait fait l'Eurovision à 60 ans passés. Elle avait représenté le Royaume-Uni. Alors, on connaît son grand succès, Total Eclipse of the Heart. Je vous fais entendre ce matin, It's a Heartache.

0: Dans 53 minutes, on va s'informer avec Yannick. Dans 7 minutes, on va jouer au retour à notre jeu, qui est pas toujours facile, hein? La question Flaméo, les questions Flaméo, en fait, qui peuvent vous donner des points. Hier, c'était pas évident. Il y a des questions plus difficiles. C'est le hasard qui détermine. Et j'aimerais vous rappeler que je serai samedi matin au site d'arrivée pour la traversée des Festivals des rameurs de Petit Rocher, la traversée. On vous invite à venir nous retrouver. Sinon, écoutez nos reportages. Je serai là une bonne partie de l'avant-midi pour vous donner les positions des bateaux. Et il y a des belles activités d'organiser sur place. Alors, c'est un rendez-vous. Puis annonce beau en fin de semaine. Alors, profitez des festivals qui vous sont proposés tout au courant de l'été. Entre autres, celui de cette semaine, le Festival des rameurs de Petit Rocher.
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2: Il est 7h. Bon début de journée. Nous sommes le jeudi 9 juillet.
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3: Bon jeudi. Au microphone, Yannick Owens. Voici vos informations. La ville de Caraquet a fait l'achat du stationnement de l'ancien restaurant Le Caraquet. Le terrain, possédant une vue panoramique sur le quai, a été vendu pour la somme de 125 000 $. Cette décision n'a pas été votée dans une réunion publique du conseil municipal. Le maire, Bernard Thériault.
4: Écoutez, si ça n'a pas été voté, ça a été discuté en huis clos, où le conseil a accepté en huis clos de mandater son agence de développement économique à Cadinard de devenir propriétaire de ce terrain. Pour une raison bien évidente, c'est compte tenu de l'importance stratégique de ce terrain, tout à côté de ce qui était le restaurant le plus populaire à Caraquet, et dans l'espoir que quelqu'un voudrait peut-être faire la même chose, on a décidé de faire l'acquisition de ce terrain-là pour une raison bien simple, c'est de contrôler l'accès à la côte.
3: Le restaurant Le Caraquet a définitivement fermé ses portes le 16 février 2025 après 34 ans d'existence. M. Thériault affirme qu'il était important de protéger ce lieu à des fins touristiques. Il pourrait même servir éventuellement comme monnaie d'échange pour un nouveau restaurant.
4: Absolument, on est en discussion avec des gens. Je vous dirais que le dossier du restaurant serait notre préféré. Et ceux et celles qui sont allés au Caraquet quand il était ouvert reconnaîtront que le stationnement à côté est encore aujourd'hui l'un des plus beaux points de vue qui donne sur la baie de Caraquet, sur le havre de Caraquet, sur le port de mer de Caraquet. Nous estimons qu'il est de notre responsabilité de protéger nos plus beaux points de vue. Et c'est une des raisons pour laquelle Caraquet peut se prétendre belle, parce que quelqu'un s'occupe de ses zones côtières.
3: Le détachement de la MEC de la GRC sollicite l'aide du public afin de retrouver un camion-fourgon volé à Chipagan. Le vol aurait eu lieu le 29 juin dernier vers 3 heures du matin à l'extérieur d'un commerce de la première rue. Le véhicule est un camion-fourgon blanc de 2006 immatriculé au Nouveau-Brunswick. LBB 523. Il s'agit du véhicule d'entreprise avec le logo de Fenêtre Suprême à plusieurs endroits. Ce véhicule circule principalement dans la région de Caraquet, La Mecq et Tracadie. Quiconque a vu ce camion-fourgon depuis le 29 juin ou a des renseignements qui pourraient faire avancer l'enquête est prié de communiquer avec le détachement de La Mecq de la GRC ou anonymement avec échec au crime. Le détachement de Camelton de la GRC sollicite l'aide du public afin de retrouver un homme de 30 ans recherché par la police. Maxime Dumas-Savoie, 30 ans de Saint-Arthur, fait l'objet d'un mandat d'arrestation pour conduite dangereuse. Il a été vu pour la dernière fois le 20 juin vers 21h45 au volant d'une Toyota Corolla bleu clair datant du milieu des années 2000. Il mesure environ 6 pieds et pèse environ 175 livres. Il a les yeux marrons, les cheveux noirs et une croix tatouée sous l'œil droit. Toute information sur le lieu où il pourrait se trouver peut être communiquée au détachement de Camelton de la GRC ou anonymement par l'entremise d'échecs au crime. Et Air Canada a nommé le Néerlandais Anko van de Werf, actuellement à la tête de Scandinavian Airlines, au poste de président et directeur général de la compagnie aérienne canadienne. Monsieur van de Werf succédera à Michael Rousseau, qui avait annoncé sa retraite en mars dans la foulée d'une controverse sur son manque de maîtrise du français. Le nouveau dirigeant peut s'exprimer dans la langue de Molière et dans une vidéo publiée hier matin, il a souligné l'importance d'une telle compétence.
5: Je suis également conscient de l'importance de servir les Canadiens dans les deux langues officielles. C'est une responsabilité essentielle pour Air Canada et je m'y investirai pleinement dans l'exercice de mes fonctions.
3: Et voilà, c'est ce qui complète votre bulletin d'information.
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7: Aujourd'hui, alternance soleil-nuages, il y a 60% de probabilité d'averse ce matin avec risque d'un orage. On prévoit 29, humidex à 33, l'indice UV de 8 ou 13 élevé. Généralement nuageux, ce soir, cette nuit, 60% de probabilité d'averse au cours de la nuit. 17, c'est le minimum de la nuit prochaine. Demain, c'est nuageux, 60% de probabilité d'averse tôt le matin. Ça va se dégager tard le matin. Brumeux en après-midi demain. On prévoit 25, l'humidex à 30. Bonne nouvelle pour la fin de semaine, entre autres pour la traversée des rameurs du Festival des rameurs. Ben, ce sera beau samedi, dimanche. Soleil nuage, 26 samedi, 28 dimanche. Et ce sera nuageux pour lundi avec 24. 18 péninsules, 17 régions chaleur, 21 Charlevoix-Hamilton. C'est l'endroit le plus chaud dans la province actuellement où il y a une humidex à 25. Miramichi, 17. 19 à l'Île-Miscou. Il est 7h05.
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0: Neuf, on va vous présenter dans une trentaine de minutes une entrevue avec une étudiante, Angélie Poirier, qui, avec d'autres étudiants, a eu la bonne idée de faire une chambre d'évasion au camping Colibri. Puis je pense que c'est dans une roulotte. Alors, c'est assez original. C'est pour une levée de fonds. On va vous donner des nouvelles dans 30 minutes. La nouvelle ce matin, c'est le décès de la chanteuse britannique Bonnie Tyler, qui est décédée à l'âge de 75 ans. Je vais vous en parler lors de la chronique Showbiz. Pour le moment, on a besoin de quelqu'un pour jouer à notre jeu Flaméo, à gagner demain vendredi une carte cadeau de 50 $ du restaurant c'est 40 $ du restaurant Flaméo. 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On vous pose 3 questions et le plus on vous donne d'indices, le moins vous avez de points. Vous voulez jouer avec nous, 727-1122, 546-1122. Je vais prendre le 7e appel.
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0: Notre concurrent ce matin est à Pointe-Verte, Guy Lagacé. Bonjour, Guy.
1: Bonjour.
0: Comment allez-vous?
1: Ça va bien.
0: Bon, grosse journée aujourd'hui. Vous avez quoi de prévu, entre autres?
1: On est en train de réparer le régime de pêche pour l'Oumar l'année prochaine.
0: OK, parce que votre saison s'est terminée quand? Le 2, 3?
1: Le 3.
0: Le 3. Ça a été quoi, là, comme saison? Bien, moyen, bon?
1: C'était bon.
0: C'était bon, parfait. Alors, Guy, j'ai pour vous trois questions. C'est 20 points par question, et à chaque fois, je vous donne un indice. On enlève 5 points jusqu'à concurrence de 3 indices. Et il faut battre le concurrent qui a le plus de points cette semaine. Jusqu'à maintenant, c'est 15 points à battre.
1: Okay.
0: Parfait. Alors, on y va d'une première question. Qu'est-ce qui vire éventuellement au blanc si gardé dans une pièce noire? Alors, qu'est-ce qui vire éventuellement au blanc si gardé dans une pièce noire? Avez-vous une réponse?
1: Non.
0: Premier indice pour 15 points, animal.
1: Lièvre.
0: Malheureusement, c'est pas la bonne réponse. Je vous donne un deuxième indice pour 10 points. Animal domestique.
1: Un furet.
0: Un quoi?
1: Un furet.
0: Non. Je vous donne un autre indice. C'est pas fou, là. Je sais que ça change de peau, là. Alors, qu'est-ce qui vire éventuellement au blanc si gardé dans une pièce noire? Animal domestique. Troisième indice, bocal.
1: Un poisson.
0: Oui, un poisson rouge, je vous le donne. Un poisson rouge, si on laisse dans le noir, va changer de couleur au blanc. C'est pas nécessairement un bon signe pour le poisson. Alors, ça vous fait 5 points. On poursuit avec la deuxième question. Et on se garde une petite gêne. Qu'est-ce que les hommes font 40 % de plus que les femmes?
1: Travailler.
0: Non. C'est pas la bonne réponse. Je vous donne un premier indice pour 15 points. Humide. Qu'est-ce que les hommes font 40 % de plus que les femmes? Un indice pour 15 points. Humide.
1: Suer.
0: Suer, c'est une bonne réponse. Ça vous fait 15 points, bravo. Les autres indices étaient exercice physique et déodorant. Et on va finir avec la dernière question. Qu'est-ce qui prend environ 5 ans à produire? Réponse? Êtes-vous là?
1: C'est quoi?
0: Non, c'est pas la bonne réponse. Je vous donne un indice pour 15 points. Dispendieux. Réponse?
1: Un diamant.
0: Malheureusement, c'est pas la bonne réponse. Pour 10 points, culture. Réponse?
1: On a tourné comme un poisson, on a tourné de l'âme.
0: Pas de réponse? Troisième indice, collier. Pas de réponse?
1: Des fleurs.
0: Non, là, on cherchait, vous qui êtes dans le domaine des pêches, une perle. Alors, ça vous fait 15 points au total. Non, ça vous fait 20 points au total. Vous êtes notre meneur pour la semaine. Si on ne vous bat pas demain, ben vous serez le gagnant de notre carte Flaméo de 40 $. Écoutez-nous demain pour savoir le dénouement de notre concours. Bonne journée, Guy.
1: Ben, pourrais-tu me souhaiter une bonne fête à quelqu'un?
0: Ben oui, certainement.
1: Je pourrais te souhaiter une bonne fête à Pascal Chagnon.
0: Oui.
1: Où c'est 75 ans de la part de ses deux matelots préférés.
0: Excellent. Merci beaucoup.
1: Merci.
0: Bonne journée.
1: Bye-bye.

Guillaume Lafond avec Robe de soie à 7h20. Bon début de journée. Il y a des gens qui viennent de se joindre à nous. Merci d'écouter la Superstation. Les souhaits d'anniversaire, on n'a pas de souhaits. Je vais vérifier pour être sûr. On n'a pas de souhaits du public. Si c'est votre anniversaire en ce 9 juillet, on vous souhaite de passer une très, très belle journée. Il y a quelques célébrités qui célèbrent leur anniversaire. Tom Hanks, 69 ans. Courtney Love, qui a eu son groupe et qui est l'ancienne conjointe de... Voyons, j'ai un blanc. Dans ce temps-là, on a un blanc. Le chanteur de Nirvana, Kurt Cobain, voilà. 61 ans aujourd'hui. Et Jack White, des White Stripes, lui, a 60 ans.

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1: Et on a un souhait qui est entré pendant que j'annonçais les souhaits. Alors, la chanson était déjà démarrée. On veut souhaiter bonne fête à Liane Robichaud, qui a 12 ans aujourd'hui, de maman, papa, Megan, Pépère et Cooper. Passe une très, très belle journée.

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7: Alternant soleil-nuages pour aujourd'hui, 60 % de probabilité d'averse ce matin avec risque d'un orage. On prévoit 29, humidex à 33, l'indice UV de 8 ou 13 élevé. Généralement nuageux ce soir cette nuit, 60 % de probabilité d'averse au cours de la nuit. On prévoit 17 la nuit prochaine. Demain nuageux, 60 % de probabilité d'averse tôt le matin. Ça va se dégager tard le matin. Brumeux en après-midi. On prévoit 25 demain, humidex à 30. C'est une belle fin de semaine qui nous attend. Soleil et nuages pour samedi et dimanche. 26 samedi, 28 dimanche. Et nuageux lundi avec un maximum de 24. 19 péninsules acadiennes, 17 régions chaleur, 20 Charlotte-Hamilton. Il n'y a pas d'humidex nulle part encore ce matin. Miramichi, on a 18 et 19. À l'Île-Miscou.
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7: On a le sport régional qui s'en vient, mais avant, je veux vous dire que si vous voulez être concurrent à notre jeu « Attends une seconde », c'est le moment de nous texter le mot « seconde » au 506-544-0957, 506-544-0957. 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
9: Dans la Ligue de baseball intermédiaire de la vallée d'Amiramichi, les Aigles de Tracadie rejoueront ce soir au Parc Harold-Lozier à Tracadie, alors qu'ils recevront les Cardinals de Newcastle. Demain, ils reprendront la route pour Dalhousie pour y affronter les Dodgers vendredi soir à compter de 20h. Les Aigles sont sur une séquence de 5 défaites consécutives et présentent une fiche d'une victoire et 8 défaites depuis le début de la campagne. Au soccer senior, il devait y avoir un match de la Ligue de soccer senior de la Côte-Nord hier soir au terrain de la polyvalente Louis Mayou de Caraquet. Cependant, le duel entre l'équipe service financier Tracy Grant Chaleur et le FC Péninsule devra être repris à une date ultérieure. Au hockey junior A, les Tigres de Carleton ont annoncé hier l'acquisition du gardien de but âgé de 20 ans, Nathan Saint-Pierre. Il jouait auparavant avec les Cobras de Terrebonne dans la LHJQ. Les Tigres en ont fait l'acquisition en échange d'un montant de développement de joueurs. Nathan Saint-Pierre est originaire de Montréal et il mesure 6 pieds 3 et pèse 165 livres. Il a partagé la dernière saison entre les Olympiques de Gatineau dans la LHJMQ et les Cobras de Terrebonne. Toujours chez les Tigres de Carleton, ils ont également annoncé hier qu'ils organiseront un camp d'été de 3 jours au Centre civique de Carleton les 24, 25 et 26 août prochains. Ce camp est offert aux joueurs de niveau M7, M9, M11 et M13. L'accent sera placé sur les habiletés individuelles telles que le patinage, les tirs, le maniement de la rondelle, ainsi que des jeux en espace restreint. Il y aura 4 séances sur glace d'une durée d'une heure chacune. Le coût d'inscription est de 125 $, taxes incluses. Pour plus d'informations, contactez Charles Leblanc à charles.leblanc11@hotmail.com. Au soccer mineur, 4 joueurs du club Soccer Péninsule ont participé récemment à un camp résidentiel de haut niveau organisé en partenariat avec le Havre AC, club professionnel français. Cette expérience s'inscrit dans le cadre du programme provincial de soccer Nouveau-Brunswick destiné aux joueurs sélectionnés au sein des équipes provinciales. Elle offre aux jeunes athlètes l'occasion de se mesurer à des standards internationaux, d'apprendre auprès d'entraîneurs de haut niveau et de poursuivre leur développement. Les 4 représentants de la péninsule acadienne étaient Félix Viano et Nicolas Haché au niveau M15 et Thomas Larouche et Miguel Mallet au niveau M14. Au quilles, Jean-François Basque de la MEC participera au prochain Jeux d'été d'Olympiques spéciaux Canada du 11 au 15 août prochain à Medicine Hat en Alberta. Jean-François Basque s'est illustré à d'autres sports au fil des années, tels que l'athlétisme, le golf, le soccer, la pétanque et la ringuette. Au basketball, la municipalité de Chipagan a dévoilé hier son nouveau terrain de basketball situé au parc des Jeux de l'Acadie derrière l'école Marie-Esther. Le terrain a été rénové et est maintenant prêt à accueillir les amateurs de ce sport. Au pickleball, il y a encore quelques places disponibles pour le Summer Smash présenté par le club pickleball Restigouche. Ce tournoi par équipe aura lieu le 1er août à Aaron Bay. Il y aura des catégories féminines et masculines 3.0, 3.5 et 4.0. 6 parties sont garanties. Le coût d'inscription par équipe est de 140 $. Pour inscription ou information, contactez l'organisation par courriel au tournaments@pickleballrestigouche.ca ou par téléphone au 506-684-0552. Également au pickleball, le club de pickleball Belby tient à informer ses membres que durant le Festival des rameurs de Petit Rocher, il n'y aura pas de pickleball aujourd'hui. Demain, il pourrait y avoir la session normale de 13h30. Samedi, il y aura ensuite une pause d'activité du club. Et finalement, à la natation, ce sera la 44e édition des 2000 de natation Denis Saunier à Tracadie le 26 juillet prochain. Il y aura 2 compétitions, soit le 1600 mètres et le 3200 mètres. Pour s'inscrire, veuillez visiter le site www.raceroster.com. C'était le sport régional.
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7: Après une pause d'une journée au calendrier, on reprend le collier à la Coupe du monde de soccer avec la présentation du premier match de la ronde des quarts de finale entre les Bleus, la France et le Maroc. Cet après-midi, ça a lieu à Foxborough à compter de 16h. Le CF Montréal a entamé sa série aller-retour des quarts de finale du championnat canadien de soccer en récoltant une difficile victoire de 2-1 contre le Vancouver FC. Le duel de retour aura lieu ce dimanche du côté de Montréal. Au baseball, le lanceur Dylan Cease est passé à 3 retraits près de compléter un match sans point ni coup sûr. Les Blue Jays ont facilement gagné hier 10-0 face aux Giants de San Francisco. Et au hockey, le joueur étoile des Blackhawks de Chicago, Connor Bedard, ratera le début de la saison après avoir subi une opération à l'épaule gauche hier. Ça complète le sport, 7h36. On va vous proposer une entrevue dans quelques minutes pour une levée de fonds. C'est une chambre d'évasion qui a lieu au camping Colibri. Et si je ne me trompe pas, c'est dans une roulotte. Alors, plus de détails à venir. 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

0: Ben merci de t'apprêter au jeu parce que y a quelqu'un qui a communiqué avec moi. Je pense que Élise du Camping Colibri qui a dit il faut absolument parler de cette activité-là.
1: Alors, oui, c'est ça.
0: Qui a eu l'idée de faire une chambre d'évasion?
1: L'idée a pas mal venu de Élise, mais c'est nous qui a créé la chambre d'évasion à 100%.
0: OK. Alors, peut-être nous expliquer, là, on est à la radio, il faudra du visuel dans nos têtes, comment ça fonctionne et c'est situé exactement où sur le camping?
1: Et la chambre d'évasion se situe juste à l'entrée du camping Colibri à Caracas. Puis, la chambre d'évasion est sur un thème de la musique que vous devez trouver qui a volé une guitare.
0: Oh! Intéressant. Et tu jugerais du nouveau niveau de difficulté de la chambre, c'est quoi?
1: Je dirais que c'est difficulté moyenne.
0: OK, alors...
1: C'est pas trop difficile, mais quand même assez.
0: Est-ce qu'il faut connaître la musique absolument?
1: Non, pas besoin.
0: OK. Je suis curieux. J'en ai fait une fois, j'ai vraiment aimé ça, là. Alors, vous avez dû... Comment ça a fonctionné, décorer la roulotte? C'est comment vous êtes pris pour faire ça?
1: On avait un comité de création que eux ils ont vraiment trouvé des énigmes en rapport avec la musique. Puis ensuite, on a fait la roulotte, on a acheté la décoration, puis on a été la décorer ensemble.
0: OK, c'est une roulotte qui appartenait à qui, ça? C'est une...
1: À Lise et Marco du Camping Colibri.
0: OK, qui ont décidé de vous la passer. C'est pour tout l'été?
1: Oui, tout l'été.
0: OK, et pour les gens qui veulent aller la faire, comment ça fonctionne?
1: Et on a un site sur le Camping Colibri que vous pouvez cliquer et vous pouvez choisir votre heure et votre journée.
0: OK. Puis ça coûte combien?
1: C'est 50 $ pour un max de 4 personnes par équipe.
0: Parfait. Et les fonds vont aller à quoi? Vous voulez faire quoi avec l'argent ramassé?
1: Ça vient directement à nous, puis c'est pour nous aider à financer notre voyage en juin 2027 en Espagne et en France.
0: Et vous êtes combien à aller faire ce voyage-là?
1: On est 18 jeunes.
0: 18 jeunes. Et pourquoi avoir choisi l'Espagne et la France en particulier?
1: Parce qu'on trouve que c'est vraiment... C'est un bel endroit, puis on aimerait vraiment la visiter.
0: Oh, c'est le fun. Alors, on invite les gens à participer. Ça va vous donner un coup de main. Et puis, je vais sûrement avoir le temps pendant mes vacances. Je veux absolument aller voir ça.
1: Oui, venez.
0: C'est de quelle heure à quelle heure? Est-ce qu'il y a des heures d'ouverture?
1: Oui, on ouvre à 11 h et on finit à 8 h.
0: 11 h à 20 h le soir, les gens peuvent toujours vérifier parce qu'on ne veut pas arriver là, puis c'est déjà occupé.
1: Non, c'est ça, il faut regarder sur le site.
0: OK. Puis ça, alors, quand les gens ont terminé, ça prend combien de temps avant de replacer tous les éléments en place? Là?
1: Je dirais 15 minutes.
0: 15 minutes, bon.
1: Ouais.
0: Alors, on invite les gens à aller sur le site. Est-ce que c'est sur la page Facebook ou sur...
1: Oui.
0: OK, page Facebook, Camping Colibri.
1: Oui, c'est ça. Ou nous, on a un compte Facebook, le mystère à la roulotte, si jamais.
0: Le mystère à la roulotte.
1: Ouais.
0: Est-ce qu'il y a des photos?
1: De la roulotte?
0: Oui.
1: Oui, non.
0: Mais pas en dedans, là.
1: Non, pas en dedans.
0: OK. Merci beaucoup, Angélie Poirier. Et puis, belle initiative. Puis on vous souhaite bonne chance. Puis on espère que les gens vont être généreux pour aller encourager votre levée de fonds.
1: Merci beaucoup.
0: Bonne journée, Angélie Poirier. Tu es étudiante en 11e année. Est-ce qu'elle est là encore, Angélie? Angélie?
1: Oui.
0: À quelle école?
1: Polyvalente Louis-Mailloux.
0: Bon, merci. C'est ce que j'avais oublié de demander. Bonne journée. Merci beaucoup. Alors, étudiante en 11e année, Polyvalente Louis-Mailloux à Caracas, les jeunes veulent aller en 2027 en Espagne et en France. C'est une chambre d'évasion. Allez là en gang. 50 $ à 4, ça fait pas beaucoup. Et puis, ça encourage une très bonne cause. 7h44, là-dessus, je vous rappelle la nouvelle de ce matin. C'est le décès de Bonnie Tyler, qui est décédée à l'âge de 75 ans. Elle avait été hospitalisée et mise dans un coma artificiel ce printemps où elle se rétablissait. Elle est décédée, donc, selon sa famille, subitement. Elle ne devait pas mourir aussi vite comme ça, là, même si elle était hospitalisée. Alors, une chanteuse qu'on a connue, qui a participé à l'Eurovision pour la Grande-Bretagne il y a une soixantaine d'années, qui nous a donné de très belles chansons. Il y en a qui comparaient sa voix à celle de Rod Stewart, parce qu'elle a une voix très rauque. On va écouter son grand succès, Total Eclipse of the Heart.

0: C'est le grand succès de Bonnie Tyler, 1983. Bonnie Tyler qui est décédée au cours des dernières heures à l'âge de 75 ans. Vous voulez participer à notre concours Attends une seconde, je vous invite à texter le mot « seconde » au 506-544-0957. Vous deviendrez, vous serez peut-être choisi comme concurrent pour jouer avec nous à notre jeu. Il y a à gagner demain une carte cadeau de 50$ du restaurant McDonald's de l'avenue Saint-Pierre à Bathurst et une carte cadeau de 50$ d'essence. C'est le Festival des rameurs de Petit Rocher. Activité aujourd'hui, en ce 9 juillet, il y a du step à 10h au chapiteau avec Sophie. Film pour enfants au tournesol à 10h également ce matin. À 13h, présentation autochtone par Abigail de Dame. À 15h30, il y a un défi sciences, technologies, ingénierie et mathématiques pour les 5 ans et plus à la Bibliothèque publique de Petit Rocher. Il y a une dégustation de bières artisanales à 19h. C'est à la salle Denis Richard, organisée par le Club Richelieu Chaleur. Et à 19h, il y a de la musique avec Marc Melançon sous le chapiteau. Alors, allez participer nombreux du côté de Petit Rocher pour le Festival des rameurs.
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0: On va s'informer dans quelques minutes. On va jouer à attendre une seconde vers les 8h10. Je vous rappelle, si vous voulez être concurrent, c'est le temps de nous texter le mot seconde 506-544-0957.

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3: Il est 8h, bon début de journée. Nous sommes le jeudi 9 juillet.
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4: Bon jeudi au microphone. Yannick Owens, voici vos informations. La ville de Caraquet a fait l'achat du stationnement de l'ancien restaurant Le Caraquet. Le terrain, possédant une vue panoramique sur le quai, a été vendu pour la somme de 125 000 $. Cette décision n'a pas été votée dans une réunion publique du conseil municipal. Le maire, Bernard Thériault.
5: Écoutez, si ça n'a pas été voté, ça a été discuté en huis clos, où le conseil a accepté en huis clos de mandater son agence de développement économique à Cadinard de devenir propriétaire de ce terrain. Pour une raison bien évidente, c'est compte tenu de l'importance stratégique de ce terrain, tout à côté de ce qui était le restaurant le plus populaire à Caraquet, et dans l'espoir que quelqu'un voudrait peut-être faire la même chose, on a décidé de faire l'acquisition de ce terrain-là pour une raison bien simple, c'est de contrôler l'accès à la côte.
4: Le restaurant Le Caraquet a définitivement fermé ses portes le 16 février 2025, après 34 ans d'existence. M. Thériault affirme qu'il était important de protéger ce lieu à des fins touristiques. Il pourrait même servir éventuellement comme monnaie d'échange pour un nouveau restaurant.
5: Absolument, on est en discussion avec des gens. Je vous dirais que le dossier du restaurant serait notre préféré. Et ceux et celles qui sont allés au Caraquet quand il était ouvert reconnaîtront que le stationnement à côté est encore aujourd'hui l'un des plus beaux points de vue qui donne sur la baie de Caraquet, sur le havre de Caraquet, sur le port de mer de Caraquet. Nous estimons qu'il est de notre responsabilité de protéger nos plus beaux points de vue. Et c'est une des raisons pour laquelle Caraquet peut se prétendre belle, parce que quelqu'un s'occupe de ses zones côtières.
4: Le détachement de la MEC de la GRC sollicite l'aide du public afin de retrouver un camion-fourgon volé à Chipagan. Le vol aurait eu lieu le 29 juin dernier vers 3 heures du matin à l'extérieur d'un commerce de la première rue. Le véhicule est un camion-fourgon blanc de 2006 immatriculé au Nouveau-Brunswick. LBB 523. Il s'agit du véhicule d'entreprise avec le logo de Fenêtre Suprême à plusieurs endroits. Ce véhicule circule principalement dans la région de Caraquet, La Mecq et Tracadie. Quiconque a vu ce camion-fourgon depuis le 29 juin ou a des renseignements qui pourraient faire avancer l'enquête est prié de communiquer avec le détachement de La Mecq de la GRC ou anonymement avec échec au crime. Le détachement de Camelton de la GRC sollicite l'aide du public afin de retrouver un homme de 30 ans recherché par la police. Maxime Dumas-Savoie, 30 ans de Saint-Arthur, fait l'objet d'un mandat d'arrestation pour conduite dangereuse. Il a été vu pour la dernière fois le 20 juin vers 21h45 au volant d'une Toyota Corolla bleu clair datant du milieu des années 2000. Il mesure environ 6 pieds et pèse environ 175 livres. Il a les yeux marrons, les cheveux noirs et une croix tatouée sous l'œil droit. Toute information sur le lieu où il pourrait se trouver peut être communiquée au détachement de Camelton de la GRC ou anonymement par l'entremise d'échecs au crime. Et Air Canada a nommé le Néerlandais Anko van de Werf, actuellement à la tête de Scandinavian Airlines, au poste de président et directeur général de la compagnie aérienne canadienne. Monsieur van de Werf succédera à Michael Rousseau, qui avait annoncé sa retraite en mars dans la foulée d'une controverse sur son manque de maîtrise du français. Le nouveau dirigeant peut s'exprimer dans la langue de Molière et dans une vidéo publiée hier matin, il a souligné l'importance d'une telle compétence.
6: Je suis également conscient de l'importance de servir les Canadiens dans les deux langues officielles. C'est une responsabilité essentielle pour Air Canada et je m'y investirai pleinement dans l'exercice de mes fonctions.
4: Et voilà, c'est ce qui complète votre bulletin d'information.
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3: Alternance soleil nuage pour aujourd'hui. 60% de probabilité d'averse ce matin avec un risque d'un orage. On prévoit 29 aujourd'hui. L'humidex à 33, l'indice UV de 8 ou très élevé. Généralement nuageux ce soir, cette nuit. 60% de probabilité d'averse au cours de la nuit. On prévoit un minimum de 17. Demain, ce sera tout d'abord nuageux. 60% de probabilité d'averse tôt le matin. Ça va se dégager tard le matin, brumeux en après-midi. On prévoit 25 demain, humidex à 30. Maintenant, pour la fin de semaine, ça s'annonce très bien, entre autres pour le Festival des rameurs. Soleil nuage pour samedi et dimanche, 26 samedi et 28 dimanche. Et lundi, nuageux avec 24. 19 péninsules, 17 du côté de la région chaleur. On a 20 degrés Charlotte-Hamilton, 18 Miramichi, 19 à l'Île-Miscou. Il n'y a pas de facteur d'humidex installé encore.
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1: Et les numéros, quand vous nous textez une seconde, ben, sont choisis au hasard. J'ai appelé quelqu'un au hasard. Et je suis tombé sur notre concurrent qui a joué avec nous voilà 60 minutes. Guy Lagacé de Pointe-Verte. Rebonjour. Je pense que Guy est là. Ça va bien? Ça va toujours bien?
2: Oui, ça va toujours bien.
1: Excellent. Alors, vous connaissez notre concours. Je vous fais jouer. Peut-être baisser votre radio un petit peu. Parce qu'il y a un retour de son. Je vous fais jouer une seconde de la chanson. Si vous trouvez le titre, c'est 20 chances pour notre tirage de demain. Si je vous fais écouter la chanson, 2 secondes, c'est 15 chances. 3 secondes, c'est 10 chances. Et 4 secondes, c'est 5 chances. Et puis, si vous le trouvez pas, ben, vous avez pas de chance, bien, comme de raison. Vous êtes prêt, Guy?
2: Yes.
1: Alors, on vous fait écouter la une seconde de notre chanson de ce matin. Avez-vous une idée?
2: C'est Tell Like Me, là, ben...
1: Ouais, mais ça me prend le titre. Hein. Je vous fais écouter deux chansons, deux secondes. Allô, allô?
2: Allô?
1: Je vous fais écouter deux secondes.
2: Yes. You and me.
1: Ouais, je sais que vous connaissez la chanson, mais ça me prend le titre.
2: Non, je ne connais pas.
1: OK, ben, je vais vous faire écouter 3 secondes, ça va peut-être vous venir. Je vous fais écouter 3 secondes. Je sais que vous savez c'est quoi, mais ça me prend le titre absolument.
2: Ah oui, il faut attendre sa voix, là.
1: Je suis pas sûr qu'à 4 secondes, vous allez avoir sa voix. Je vous fais écouter 4 secondes.
2: C'est Telling Me the Sheryl Crow?
1: Non, malheureusement, c'est No Doubt avec Don't Speak.
2: Don't Speak, OK.
1: Je vais vous la faire écouter, vous allez la reconnaître tantôt. Ben, merci d'avoir participé, Guy. Passez une belle journée.
2: Merci, merci.
1: Merci. Alors, on va se reprendre demain, et demain, on fera le tirage de notre carte cadeau de 50 $ du restaurant McDonald's et également une carte cadeau de 50 $ d'essence.
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3: Kat, j'ai pas d'informations privilégiées, là, mais je vous dis que ce serait pas surprenant de voir l'essence bondir ce soir, parce que bon, depuis que, c'est quoi, hier ou avant-hier, M. Trump a dit que le cessez-le-feu s'était terminé avec l'Iran. Les marchés boursiers qui ont, à ce moment-là, le prix de l'essence a pris quoi? 4 $ depuis ce temps-là. Je sais qu'au Québec, là, ce matin, il y a des gens qui se sont réveillés à 1,82 $. Alors, je vous dis pas que c'est ça qui va arriver, mais ce serait pas surprenant. Alors, pour ceux qui ont à faire le plein, prenez votre décision. Moi, je vous donne seulement l'information que je pense que ce qui va arriver.
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1: Côté météo pour aujourd'hui, alternance soleil-nuages, 60% de probabilité d'averse ce matin avec risque d'un orage, maximum de 29, humidex à 33, l'indice UV de 8 ou très élevé. Généralement nuageux ce soir cette nuit, 60% de probabilité d'averse au cours de la nuit, minimum de 17. Demain, ce sera tout d'abord nuageux, 60% de probabilité d'averse tôt le matin, ça se dégage tard le matin, brumeux en après-midi. On prévoit 25 demain, l'humidex à 30. Ça va laisser place une très belle fin de semaine. Soleil nuage pour samedi et dimanche avec 26 et 28. Lundi nuageux 24. Mardi soleil nuage 60% de probabilité d'averse 25. Et mercredi nuageux avec 23. Pour ce qui est des températures, 19 péninsule, 17 région chaleur, 20 Charlotte-Hamilton, humidex à 25. Miramichi, on a 18 et 20 degrés du côté de l'île Miscou.
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5: Dans la Ligue de baseball intermédiaire de la vallée d'Amiramichi, les Aigles de Tracadie rejoueront ce soir au Parc Harold-Lozier à Tracadie, alors qu'ils recevront les Cardinals de Newcastle. Demain, ils reprendront la route pour Dalhousie pour y affronter les Dodgers vendredi soir à compter de 20h. Les Aigles sont sur une séquence de 5 défaites consécutives et présentent une fiche d'une victoire et 8 défaites depuis le début de la campagne. Au soccer senior, il devait y avoir un match de la Ligue de soccer senior de la Côte-Nord hier soir au terrain de la polyvalente Louis Mailloux de Caraquet. Cependant, le duel entre l'équipe service financier Tracy Grant Chaleur et le FC Péninsule devra être repris à une date ultérieure. Au hockey junior A, les Tigres de Carleton ont annoncé hier l'acquisition du gardien de but âgé de 20 ans, Nathan Saint-Pierre. Il jouait auparavant avec les Cobras de Terrebonne dans la LHJQ. Les Tigres en ont fait l'acquisition en échange d'un montant de développement de joueurs. Nathan Saint-Pierre est originaire de Montréal et il mesure 6 pieds 3 et pèse 165 livres. Il a partagé la dernière saison entre les Olympiques de Gatineau dans la LHJMQ et les Cobras de Terrebonne. Toujours chez les Tigres de Carleton, ils ont également annoncé hier qu'ils organiseront un camp d'été de 3 jours au Centre civique de Carleton les 24, 25 et 26 août prochains. Ce camp est offert aux joueurs de niveau M7, M9, M11 et M13. L'accent sera placé sur les habiletés individuelles telles que le patinage, les tirs, le maniement de la rondelle ainsi que les jeux en espace restreint. Il y aura 4 séances sur glace d'une durée d'1 heure chacune. Le coût d'inscription est de 125 $, taxes incluses. Pour plus d'informations, contactez Charles Leblanc à charles.leblanc11@hotmail.com. Au soccer mineur, 4 joueurs du club soccer Péninsule ont participé récemment à un camp résidentiel de haut niveau organisé en partenariat avec le Havre AC, club professionnel français. Cette expérience s'inscrit dans le cadre du programme provincial de soccer Nouveau-Brunswick destiné aux joueurs sélectionnés au sein des équipes provinciales. Elle offre aux jeunes athlètes l'occasion de se mesurer à des standards internationaux, d'apprendre auprès d'entraîneurs de haut niveau et de poursuivre leur développement. Les 4 représentants de la péninsule acadienne étaient Félix Viano et Nicolas Haché au niveau M15 et Thomas Larouche et Miguel Mallet au niveau M14. Aux quilles, Jean-François Basque de la MEC participera aux prochains Jeux d'été d'Olympiques spéciaux Canada du 11 au 15 août prochain à Medicine Hat en Alberta. Jean-François Basque s'est illustré à d'autres sports au fil des années, tels que l'athlétisme, le golf, le soccer, la pétanque et la ringuette. Au basketball, la municipalité de Chipagan a dévoilé hier son nouveau terrain de basketball situé au parc des Jeux de l'Acadie, derrière l'école Marie-Esther. Le terrain a été rénové et est maintenant prêt à accueillir les amateurs de ce sport. Au pickleball, il y a encore quelques places disponibles pour le Summer Smash présenté par le club pickleball Restigouche. Ce tournoi par équipe aura lieu le 1er août à Aaron Bay. Il y aura des catégories féminines et masculines 3.0, 3.5 et 4.0. 6 parties sont garanties. Le coût d'inscription par équipe est de 140 $. Pour inscription ou information, contactez l'organisation par courriel au tournaments@pickleballrestigouche.ca ou par téléphone au 506-684-0552. Également au Pickleball, le club de Pickleball Belby tient à informer ses membres que durant le Festival des rameurs de Petit Rocher, il n'y aura pas de Pickleball aujourd'hui. Demain, il pourrait y avoir la session normale de 13h30. Samedi, il y aura ensuite une pause d'activité du club. Et finalement, à la natation, ce sera la 44e édition des 2000 de natation Denis Saunier à Tracadie le 26 juillet prochain. Il y aura deux compétitions, soit le 1600 mètres et le 3200 mètres. Pour s'inscrire, veuillez visiter le site www.raceroster.com. C'était le sport régional.
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1: Lucie Roy, bonjour.
2: Bon matin.
1: C'est un gros week-end qui s'annonce pour vous avec le rendez-vous de... Comment vous l'appelez déjà?
2: De la fierté acadienne.
1: Oui, voilà. Et on va répondre tout de suite à une question parce qu'on en parlait avant d'entrer en onde.
2: Oui.
1: Ce rendez-vous-là, c'est pour toute la population.
2: Oui, on a besoin de tout le monde pour participer. Vraiment, de quoi clair, là, c'est que tout le monde est invité. On célèbre l'amour, surtout. Mm-hmm. On inclut tout le monde dans la diversité. Ça prend les alliés autant que les gens de la communauté pour faire un monde plus heureux, sécuritaire, bienveillant. Donc, on a besoin de tout le monde. Ça se passe du 9 au 11 juillet. Toute la semaine, vous pourrez venir voir l'exposition au troisième étage du Centre culturel avec Trevor Murty. Donc, une belle exposition qu'il a faite et vous lirez tout ce qu'il a fait. Là, c'était toute beauté.
1: C'est quoi exactement? Il expose quoi?
2: Des toiles, de l'art, mais aussi des poèmes. Donc, quand on lit ces poèmes, on comprend son processus d'acceptation vers une personne dans la communauté. Donc, vraiment un beau... puis c'est ça fait une espèce d'arc-en-ciel. Donc, c'est parfait pour Acadie Love. Mm-hmm. Donc, venez le voir. Et aussi, au Club plein air, vous pourrez faire un rallye qui est dans les sentiers pédestres du Club plein air. Vous pourrez suivre les indications. Tout est là au Club plein air à Caraquette. Encore là, pour en apprendre plus, on va connaître il va y avoir des questions d'ordre général, puis que vous pourrez sortir de là plus informé, plus voilà. Éduqué.
1: Donc, parce que souvent, c'est la peur de l'inconnu qui fait qu'on juge ou qu'on a des opinions qu'on ne devrait pas avoir.
2: Exactement. Et ce soir, on vous invite à l'ouverture officielle et le lever de drapeau à 18h30 à la Côte Foulée. Vraiment là, on va faire les discours et tout ça pour suivre, suivi du premier spectacle d'un été chaud avec Sylvie Bouliane à la Côte Foulée. Tout se passe là. Donc, Sylvie est originaire de la baie Sainte-Marie en Nouvelle-Écosse. Elle a l'accent le plus authentique acadien, je crois, ou le plus beau, en tout cas, qui est plus... il sonne bien à nos oreilles. Venez la découvrir, c'est gratuit. Ensuite de ça, ce soir, ça, les billets se vendent très, très bien. Là. C'est parti là, pour Sunny Party. Donc, 21h au Centre culturel, l'iconique reine acadienne des médias sociaux, la favorite du public à la dernière saison de Canada's Drag Race. Puis là, elle va être dans les All-Stars. Elle a été
1: choisie. Qui est originaire de?
2: Du sud du Nouveau-Brunswick.
1: OK.
2: Ouais, donc Samy Landry t'invite à son party, donc il va y avoir des drags, il va y avoir trois autres drags avec lui, du lip-sync, de l'humour, et on sait ce qu'on... Samy, ceux qui connaissent Samy, c'est on pourrait vivre de tout là-bas. Donc, billets en vente sur Eventia, billetterie à 30$, il en reste moins de 50$, donc dépêchez-vous, c'est pour un public averti, mais c'est ça. Fait que ceux qui le connaissent savent pourquoi. Ensuite de ça... Ah non, il ne se gêne pas, c'est bon. Elle ne se gêne pas. Vraiment un beau personnage.
1: Un petit peu comme Mona de Grenoble, elle n'a pas la langue dans sa poche non plus. Là.
2: Non, exactement. C'est un peu comme ça.
1: Comique au bout, c'est comme...
2: C'est comme ça qu'on l'aime aussi, tu sais.
1: Mm-hmm. Pas trop de filtre, mettons.
2: C'est ça, voilà. Donc, 10 juillet, donc demain, on a l'atelier créatif à 11h au Quai des Artistes. Tu vas faire ton propre macaron, c'est gratuit, super le fun, c'est ouvert à tout le monde. Donc, allez-y. À midi, au Grain de folie, on aura une conversation animée par le sénateur René Cormier qui va parler de la santé et de la communauté. Donc, si ça vous intéresse, venez discuter avec le sénateur Cormier sur les avancées, les défis que rencontrent les personnes des communautés en Acadie et au Canada. Donc, pas nécessaire d'être un expert ou un membre de la communauté pour y participer, c'est gratuit. À 15h, c'est la formation. Donc, la formation que vous devez suivre si vous voulez en apprendre plus sur la diversité sexuelle, la pluralité des genres, le vocabulaire. Comment je dis ça? C'est quoi? Comment je parle?
1: C'est ouvert à tout le monde, encore une fois.
2: Exactement. Donc, tu vas apprendre toutes les notions.

0: base les bonnes pratiques, donc le langage inclusif. C'est un espace ouvert, vraiment bienveillant. On peut poser toutes nos questions en toute simplicité, sans jugement. Et Amélie, qui fait un travail exceptionnel et excellente formatrice, c'est ouvert à tous et c'est gratuit. Ensuite, de ça, à 18h30, c'est la table avec fierté, donc la grande tablée extérieure dans le stationnement du Centre culturel. Ça promet d'être une soirée encore plus mémorable que l'année passée.
1: Il reste annonce seulement... beau en plus.
0: Oui!
1: C'est le fun, mais c'est un coup de dé. Hein?
0: Oui, c'est ça. Mais écoute, on a un plan B s'il y a de quoi, là, ça peut changer tellement vite, mais je suis 100% sûre que ça va être super beau.
1: Vous êtes quelle couleur cette année, Lucie?
0: De quelle couleur? Toutes les couleurs. Donc, les
1: non,
0: couleurs
1: mais
0: de
1: l'an passé, ce n'était pas une couleur spécifique, non? J'ai rêvé ça.
0: Chaque table avait sa couleur
1: oui,
0: spécifique.
1: Oui, mais vous n'êtes pas d'une table cette année?
0: Ah non, moi je l'organise. Je suis sur le côté, puis je suis passée à la table.
1: OK, d'accord. OK.
0: Ouais. Il ne reste que 8 places, donc, à la table. Ben,
1: c'est
0: sur
1: tout
0: 144,
1: un succès quand même. Hein? Wow.
0: Oui. Vraiment. Il y a des places solo, même si vous ne connaissez pas la personne à côté de vous autres, là, je vous garantis que vous allez repartir avec des nouveaux amis. Il y a aussi un beau bloc là, de 3 belles places côte à côte à la table rouge. Moi, je dis qu'on bouche ce trou-là là, d'ici la fin de la journée. Si vous avez des questions, vous pouvez nous contacter. Au menu, un cocktail de bienvenue par Tony Maressu. Donc, c'est un maître jonglerie avec des bouteilles. Il fait un cocktail show.
1: Il promet des bouteilles pleines en plus.
0: Des bouteilles pleines. Donc,
1: ça m'impressionne parce que casser des bouteilles pleines, c'est pas comme casser des bouteilles vides.
0: Mais il s'est pratiqué. Tu vois qu'il est très à l'aise avec ses bouteilles pleines. Madame M aussi va être là avec son équipe. Elle est excellente. Donc, faire une grande tablée, c'est pas évident. Dehors, toutes 144 personnes en même temps, servies aux tables. Il va avoir une mise en bouche après ça. Et un beau plateau. Elle est reconnue pour ses beaux plateaux.
1: C'est toute une équipe de bénévoles hein, que vous avez, j'imagine?
0: Pas pour... Madame M, c'est sûr qu'on...
1: Non, mais pour servir le repas, c'est...
0: Ah, c'est Madame à elle, là. C'est ses employés.
1: OK, ouais. D'accord.
0: Oui. Mm-hmm. Puis c'est ça, elle prépare un beau souper trois services. Ensuite de ça, il va y avoir DJ Joe Louis qui va être là pour nous faire danser jusqu'à la fin de la soirée avec toutes des hits queer de toutes les époques. Mais il y a aussi Samy Landry et Chiquita Mère qui vont être là pour animer la
1: attendez-moi
0: soirée.
1: Attendez-moi un petit peu, là. Vous me dites qu'il y a des hits queer, genre...
0: Céline Dion en a plein, Tina Turner en a plein.
1: Je pense qu'il y a un succès de disco des années 70, fin des années 70, c'était Sylvester qui chantait « You make me feel mighty real ». Je suis sûr que c'est là-dedans.
0: Ça, je pourrais pas toutes vous les nommer.
1: Non, mais c'est parce que déjà, à cette époque-là, il y avait... le phénomène était présent, là. Faut pas se compter d'histoire.
0: Oui. Il y a des belles chansons qui ont été composées, je crois. Puis c'est ça, ça va être ça pour le début de la soirée. Puis après ça, il va nous faire danser. C'est
1: merveilleux.
0: Ce qui est le fun, c'est à l'extérieur. Donc, c'est vraiment le bien. Comme je vous dis, il reste quelques places. Donc, remplissez-les de couleurs. Tout le monde va être habillé aux couleurs de leur table. Ça va être une belle soirée, promis. Ensuite de ça, en juillet, on termine la dernière journée déjà, l'heure du conte avec Dada Queen à la bibliothèque de Caraquet, le café céramique au café Maristella avec, il va peinturer un bibelot, c'est de la céramique, comme dans le temps, moi j'avais peinturé de la céramique, c'est vraiment une belle activité. Merci à Anne-Marie Jourdain du café Maristella pour cette belle activité-là gratuite. Et à 17h, il y aura un podcast qui va être enregistré en direct, donc tellement iconique podcast à la broquerie, animé par Dom Tremblay, donc qui reçoit l'iconique acadienne Annabelle Hébert pour une discussion. Ça va être définitivement drôle. C'est en format 5 à 7 à la terrasse de la broquerie. C'est encore là, ouvert à tous et gratuit. Et on va terminer le tout à 20h au Carrefour de la Mer avec Jérémy Dutcher pour couronner notre 10e anniversaire. J'ai encore les frissons de savoir qu'il est là. Nous avons l'immense honneur de l'accueillir. Il est membre Wolastoqué de la Première Nation de Tobik. C'est un ténor de formation classique. Chanteur d'opéra. Donc, vraiment, il y a une voix exceptionnelle et c'est assez transformatif. C'est spectacle. C'est ce qu'on me dit. Il est bispirituel, donc, il est tradition ancestrale, son peuple, l'opéra, musique contemporaine, il mêle tout ça. Il reste encore.
1: Il y en a vraiment pour tous les goûts. Hein, je veux dire,
0: et voilà. Voilà. Et je souhaite une bonne fierté à toutes les personnes acadiennes, queer, franco-queer. Donc, bonne fierté à tous.
1: Merci, Lucie. Et on vous donne rendez-vous la semaine prochaine.
0: Oui, à la semaine prochaine.
1: Bye. Bonne fin de semaine.
0: Bye. Merci.
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averses ce matin avec un risque d'orage. On prévoit un maximum de 29, l'index à 33. De très élevé. Généralement nuageux ce soir, cette nuit, 60% de probabilité d'averse au cours de la nuit, votre 17. Demain, c'est nuageux, 60% de probabilité d'averse tout le matin, dégagement tard le matin, brumeux en après-midi, 25, l'index à 30.

Alternance soleil-nuage, 60% de probabilité d'averse ce matin avec un risque d'orage. On prévoit un maximum de 29, humidex à 33, l'indice UV de 8 ou 13 élevé. Généralement nuageux ce soir cette nuit, 60% de probabilité d'averse au cours de la nuit, minimum de 17. Demain, c'est nuageux, 60% de probabilité d'averse tôt le matin, dégagement tard le matin, brumeux en après-midi. On prévoit 25, humidex à 30. Samedi, soleil-nuage 26. Même chose pour dimanche avec 28 et lundi nuageux, maximum de 24. 94.1.

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0: Alternance soleil-nuage, 60% de probabilité d'averse ce matin avec un risque d'orage. On prévoit un maximum de 29, humidex à 33, l'indice UV de 8 ou 13 élevé. Généralement nuageux ce soir cette nuit, 60% de probabilité d'averse au cours de la nuit, minimum de 17. Demain, c'est nuageux, 60% de probabilité d'averse tôt le matin, dégagement tard le matin, brumeux en après-midi. On prévoit 25, humidex à 30. Samedi, soleil nuage 26. Même chose pour dimanche avec 28. Et lundi, nuageux, maximum de 24. 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

0: Alternance soleil-nuage, 60% de probabilité d'averse ce matin avec un risque d'orage. On prévoit un maximum de 29, humidex à 33, l'indice UV de 8 ou 13 élevé. Généralement nuageux ce soir, cette nuit, 60% de probabilité d'averse au cours de la nuit, minimum de 17. Demain, c'est nuageux, 60% de probabilité d'averse tôt le matin, dégagement tard le matin, brumeux en après-midi. On prévoit 25, humidex à 30. Samedi, soleil nuage 26. Même chose pour dimanche avec 28. Et lundi, nuageux, maximum de 24. 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
0: Ici Claude Thibard, bienvenue à l'émission Top Succès d'aujourd'hui. On vous emmène en 1988, au mois de juillet. Il sera question du Parti communiste soviétique. On va parler cinéma également. Tout ça, c'est à venir au cours des prochaines minutes en musique. On lance le tout avec Bruce Hornsby and the Range. Voici The Valley Road à Top Succès.

En juillet 1988, c'est la fin du 19e congrès du Parti communiste de l'Union soviétique. Mikhaïl Gorbatchev propose à ce moment-là une série de réformes constitutionnelles qui doivent transférer le pouvoir du parti à des représentants élus par le peuple, réduire le rôle du parti dans la gestion de l'économie locale et également augmenter largement le pouvoir du président. Ça va mener toutes ces mesures. Ça va conduire à la chute du Parti communiste quelques années plus tard. Alors, ça se passait un 1er juillet en 1988. Voici Steve Winwood, juillet 88. Roll with it! Parmi les...

Parmi les films sortis en juillet 1988, il y en a trois qui ont retenu mon attention. Tout d'abord, le film d'horreur Vendredi 13, chapitre 7. Qui veut la peau de Roger Rabbit? Alors qu'on est à l'époque du début des films d'animation, ce film-là va connaître beaucoup de succès. Et également, le film Cocktail de Tom Cruise. Alors, trois films qui ont connu beaucoup de succès en juillet 1988. Voici Terence Trent D'Arby avec Sign Your Name à top succès.

Ça complète notre émission Top Succès aujourd'hui. On se laisse avec Tracy Chapman, juillet 88. Voici Fast Car. À la prochaine!

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3: 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Alternance soleil-nuage, 60% de probabilité d'averse ce matin avec un risque d'orage. On prévoit un maximum de 29, humidex à 33, l'indice UV de 8 ou 13 élevé. Généralement nuageux ce soir cette nuit, 60% de probabilité d'averse au cours de la nuit, minimum de 17. Demain, c'est nuageux, 60% de probabilité d'averse tôt le matin, dégagement tard le matin, brumeux en après-midi. On prévoit 25, humidex à 30. Samedi, soleil nuage 26. Même chose pour dimanche avec 28. Et lundi, nuageux, maximum de 24. 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

0: Alternance soleil-nuage, 60 % de probabilité d'averse ce matin avec un risque d'orage. On prévoit un maximum de 29, humidex à 33, l'indice UV de 8 ou 13 élevé. Généralement nuageux ce soir, cette nuit, 60 % de probabilité d'averse au cours de la nuit, minimum de 17. Demain, c'est nuageux, 60 % de probabilité d'averse tôt le matin, dégagement tard le matin, brumeux en après-midi. On prévoit 25, humidex à 30. Samedi, soleil nuage 26. Même chose pour dimanche avec 28. Et lundi, nuageux, maximum de 24. 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

0: Alternance soleil-nuage, 60% de probabilité d'averse ce matin avec un risque d'orage. On prévoit un maximum de 29, humidex à 33, l'indice UV de 8 ou 13 élevé. Généralement nuageux ce soir cette nuit, 60% de probabilité d'averse au cours de la nuit, minimum de 17. Demain, c'est nuageux, 60% de probabilité d'averse tôt le matin, dégagement tard le matin, brumeux en après-midi. On prévoit 25, humidex à 30. Samedi, soleil nuage 26. Même chose pour dimanche avec 28. Et lundi, nuageux, maximum de 24. 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

Voici les films présentés dans la péninsule acadienne du côté de Tracadie au cinéma Péninsule. Les Mignons et les Monstres en 3D. Toujours à l'affiche, le film dramatique François-Françoise, le film d'aventure fantastique Supergirl et le film d'animation Histoire de jouets 5. Pour consulter l'horaire complet ou voir les représentations en version originale anglaise, les heures exactes, c'est sur leur page web au cinémapéninsule.ca ou encore au 506-393-3456, extension 2. Cette fois-ci, au cinéma du Centre, voyez Les Mignons et les Monstres, Supergirl, Histoire de jouets 5. Et à venir, demain, vendredi, on peut vous dire que Moana prend l'affiche, François-Françoise, et aussi, les deux films qui seront présentés. Alors, on aura sûrement l'occasion d'en parler davantage demain avec Louise Blanchard, qui sera là aux alentours de 11h10, 11h15, avec nous sur nos ondes pour nous parler de la programmation du cinéma du Centre de Caraquette. Ligne Info Film, 506-726-FILM, 726-3456. Bon cinéma!

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Au hit de l'été avec R.E.M. et Losing My Religion sur la superstation, les hits de l'été de présentation de Bathurst Toyota, rue Sainte-Anne, simplement pour une plus belle expérience. Les Trans-Acadies qui ont fait la pluie et le beau temps dans les années 90, c'était une belle période pour la formation, beaucoup de spectacles, plusieurs albums tout de même. Voici l'un de leurs succès, Soleil d'été. Tout d'abord, Garou, passe ta route.

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1: December avec Collective Soul, Smash Mouth, All Stars. 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À venir en réserve, Shania Twain, Up, Somebody Else avec Gwen Stefani, Love Generation, voici Bob Sinclair.

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4: 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On écoute les Spin Doctors, Two Princes. The Beaches avec Edge of the Hurt, c'est leur nouveauté pour cette formation, ce groupe féminin canadien. Moi, je vous retrouve demain dès 10h pour la dernière de la semaine. Ouais, déjà, ça a passé vraiment très, très vite. Alors, on en profite demain entre 10h et 13h. Je vous retrouve dans les avant-midi de la Superstation. Et cet après-midi, ne manquez pas le retour avec Fred Parent. À demain!

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1: Alternance soleil-nuage aujourd'hui avec un 30 % de probabilité d'averse en mi-journée. Maximum 29, humidex 33, indice UV de 8, une valeur très élevée. Ce soir et cette nuit, généralement nuageux. 60 % de probabilité d'averse au courant de la nuit, minimum 17. Vendredi nuageux, 60 % de probabilité d'averse tôt le matin, dégagement tard le matin.

0: Alternance soleil-nuage aujourd'hui avec 30 % de probabilité d'averse en mi-journée. Maximum 29, humidex 33, indice UV de 8, une valeur très élevée. Ce soir et cette nuit, généralement nuageux. 60 % de probabilité d'averse au courant de la nuit, minimum 17. Vendredi nuageux, 60 % de probabilité d'averse tôt le matin, dégagement tard le matin. C'est brumeux en après-midi. On prévoit un maximum 25, humidex 30. Et samedi, une alternance soleil-nuage, maximum 26.
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3: Génération. Ah ben oui, on aime ça la radio, 12 mois par année, Bob au micro de Génération. Bienvenue, bon été. Oye, comment va? Santana, un grand romantique, demande en mariage public il y a quelques années. Trooper and Ben de Vancouver pour un hit de Basic à gaz. D'abord, numéro 1, 2 semaines, juillet 88, de Flame Chip Trick. Et pour 8 semaines, 2 mois complets, l'été 83, de Police, Every Breath You Take.

Récemment honoré au festival en chanson de Petite-Vallée en Gaspésie. Carrière de 50 ans pour Marjo, 73 ans son anniversaire le 2 août. Gros show au Centre Vidéotron de Québec le week-end de la fin du travail, 5 septembre. Elle arrête pas beaucoup. Spectacle au festival Alma, ces jours-ci au lac Saint-Jean. Marjo, maître de scène encore. Génération, 50 ans aussi l'hiver prochain pour le film Slapshot. J'ai le goût d'entendre un peu de Reggie Dunlop tantôt. Et Santana, en flashback, demandait sa batteuse Cindy Blackman en mariage. Ça se passait sur scène en juillet 2010.

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médiatisé et fou de l'année. Taylor Swift va-t-elle prendre le nom de son mari? Taylor Kelce? Rien n'est moins sûr. On se rappelle que Foreigner avait proposé d'être leur chanteur de noces pour la première danse. Parce que depuis 40 ans, nous savons ce que c'est l'amour. On aimerait bien chanter pour vous. Foreigner, I want to know what love is. Dans les numéros 1 de l'été.

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1: Alternance soleil-nuage aujourd'hui avec 30 % de probabilité d'averse en mi-journée. Maximum 29, humidex 33, indice UV de 8, une valeur très élevée. Ce soir et cette nuit, généralement nuageux. 60 % de probabilité d'averse au courant de la nuit, minimum 17. Vendredi nuageux, 60 % de probabilité d'averse tôt le matin, dégagement tard le matin. C'est brumeux en après-midi. On prévoit un maximum 25, humidex 30. Et samedi, une alternance soleil-nuage, maximum 26. 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
4: Voici un autre numéro 1 Billboard.

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3: Et une autre chanson parfaite pour écouter sur le bord de la piscine ou n'importe où en vacances. Van Morrison, été 67. Brown Eyed Girl.

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1: Alternance soleil-nuages aujourd'hui avec 30 % de probabilité d'averse en mi-journée. Maximum 29, humidex 33, indice UV de 8, une valeur très élevée. Ce soir et cette nuit, généralement nuageux. 60 % de probabilité d'averse au courant de la nuit, minimum 17. Vendredi nuageux, 60 % de probabilité d'averse tôt le matin, dégagement tard le matin. C'est brumeux en après-midi. On prévoit maximum 25, humidex 30. Et samedi, une alternance soleil-nuages, maximum 26.
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1: Bonne fin d'après-midi. Au microphone, Yannick Holmes, voici vos informations. Le village historique acadien de Bertrand a procédé en début de semaine à la réouverture du moulin Gauguin. Après avoir été fermé pendant 4 ans en raison de l'instabilité de son terrain d'origine, le bâtiment a été déménagé et entièrement restauré grâce à un investissement de 150 000 $, incluant une contribution de la famille Gauguin, son directeur général, Sylvain Godin.
2: Non, écoute, fallait remettre en condition et puis aussi dans un endroit plus près du chemin pour que le visiteur y ait accès. On a fait une étude, cette fois-ci, une fondation solide qu'on n'a pas enligné le moulin à tous les années. Et puis aussi, honorer la famille Gauguin aussi, qui avait fait donc souligner l'apport patrimonial de cette époque où est-ce que le bois était nécessaire. On s'en parle toujours aujourd'hui aussi à la construction de nos bâtiments et tout ça. Donc, non seulement ça, on va pouvoir utiliser aussi le moulin pour nos propres besoins.
1: Représentant l'année d'interprétation 1949, ce bâtiment met en valeur l'industrie forestière et le sillage traditionnel des années 1930-1940 en Acadie. M. Godin a profité de l'occasion pour commenter le début de saison 2026 du village historique acadien qui va bon train.
2: Ça va très bien. Écoute, comme vous avez dit, c'est certain que la pluie a affecté toute l'industrie touristique de tout l'Est canadien, je crois. Et puis maintenant, depuis quelques semaines, le tourisme est au rendez-vous. Ça roule à bonne capacité. La pleine capacité, ça s'en vient avec les fameuses vacances de construction au Québec. Mais capacité, pareil aux années passées, je vous dirais, les deux dernières années, à ce moment ici de l'année. Donc non, ça reprend du poids de la bête avec le beau temps.
1: Un homme de 72 ans de la ville a été arrêté au Québec à la suite d'une importante saisie de cocaïne. Une opération policière a été menée le 3 juillet dernier où 67 kg de cocaïne dissimulés dans une cargaison de cylindres métalliques provenant de la Colombie ont été saisis dans une résidence de Saint-Sauveur. 115 000 $ en argent comptant, des munitions d'armes à feu et plusieurs téléphones cellulaires ont également été trouvés. 3 personnes ont été arrêtées, dont Rodrigue Gionnet, 72 ans, de Larville. Il a comparu au palais de justice de Saint-Jérôme vendredi dernier pour répondre à des accusations d'importation et de possession de cocaïne dans le but d'en faire le trafic. Le protocole d'accord entre l'Iran et les États-Unis est rompu, selon le président américain Donald Trump. Au dernier jour du sommet de l'OTAN en Turquie hier, il a précisé que les États-Unis sont prêts à frapper l'Iran à nouveau, après que les bases militaires américaines aient été ciblées dans la région. Par ailleurs, le président Trump a reconnu qu'il se retrouve en tête d'une liste d'assassinats. S'il aime en général être numéro un, il préfère être numéro un sur TikTok dans un cas comme celui-ci.
3: There was another list came out yesterday and I'm number one on, I like being number one on TikTok better, but I'm number one on the list for killing.
1: Et sur la scène culturelle, Bonnie Tyler, la vedette de la pop du Pays de Galles, surtout connue pour avoir interprété en 1983 la ballade puissante Total Eclipse of the Heart, est décédée à l'âge de 75 ans.

0: La chanteuse est décédée de manière inattendue dans un hôpital au Portugal où elle était soignée pour une maladie, a annoncé sa famille dans un communiqué publié sur son site web. Elle avait été hospitalisée en mai à Faro où elle possédait une maison pour subir une intervention chirurgicale intestinale d'urgence, puis placée dans un coma artificiel. Et voilà, c'est ce qui complète votre bulletin d'information.
1: Alternance soleil-nuages aujourd'hui avec 30% de probabilité d'averse, maximum de 29, un humidex de 33. Ce soir et la nuit prochaine, généralement nuageux, 60% de probabilité d'averse au cours de la nuit, minimum 17. Et demain vendredi, nuageux, 60% de probabilité d'averse tôt le matin, dégagement prévu en matinée avec un maximum de 25 et un humidex de 30 degrés.
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1: Indice des feux, alors on est dans le rouge un petit peu partout dans la province, donc ce qui signifie qu'il n'y a pas de brûlage. Il n'y a aucun incendie notable qui est à signaler. Si vous désirez avoir plus d'infos, vous pouvez communiquer avec la ligne d'information de brûlage au 1-866-458-8080, le 1-866-458-8080, ou encore visiter le site internet gnb.ca dans la section Indice des feux.

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1: Je vous souhaite un bon après-midi. Nous sommes jeudi, c'est le 9 juillet. Aujourd'hui, Fred Parent qui s'installe dans votre show du retour à la maison, le 3-7 de la Superstation, 92-9, 94-1 et bien sûr en ligne, où que vous soyez sur la planète, hein, vous avez accès à la radio, votre radio, la Superstation, ckla.fm et sur les applications mobiles également. Alors, encore une fois, cet après-midi, on va vous offrir le meilleur de la musique. Question de vous garder de bonne humeur, si vous êtes déjà de bonne humeur, hein, ou de vous rendre de bonne humeur. Pas de mauvaise humeur, mais de bonne humeur. Et aussi, on va vous informer de ce qui se passe chez nous. Il y a évidemment le Festival des rameurs qui bat son plein. Je vais vous parler de la programmation. 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Pas nécessaire d'inscrire tous les titres, là, c'est beaucoup trop long. Donc, 1, 2 ou 3 sur notre site web. 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L'extrait audio également, que vous pouvez réécouter le nombre de fois que vous voulez. Et le petit formulaire aussi là, pour transmettre votre réponse. Et je vous souhaite bonne chance. Une nouvelle qui nous a tous marqués, hein, c'est le décès de la chanteuse Bonnie Tyler. D'ailleurs, je vais vous présenter... sa chanson, je pense, c'est l'une de ses chansons les plus populaires. It's a Heartache. Alors, on va l'écouter parce que c'était une artiste que... des chansons que j'aimais beaucoup. Moi, It's a Heartache, c'était vraiment une chanson que j'adore. Et elle avait une signature vocale aussi qui était très, très particulière. Donc, voici donc la regrettée, on va dire la regrettée maintenant, Bonnie Tyler, avec ce gros succès sur les ondes de la Superstation. Votre 3-7, ça commence maintenant.

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1: Alors, vous aurez compris que c'est un spécial Queen aujourd'hui, évidemment. Alors, les choix de réponse se retrouvent sur notre site web au ckle.fm. Juste pour revenir un petit peu sur l'historique de ce groupe légendaire, hein, qui est un groupe de rock britannique originaire de Londres, en Angleterre, qui a été formé en 1970 par Freddie Mercury, Brian May et Roger Taylor, et ces deux derniers étant issus du groupe Smile. L'année suivante, le bassiste John Deacon vient compléter la formation. Les quatre membres de Queen sont tous des auteurs-compositeurs, chacun apportant une touche unique à l'identité musicale du groupe. Et grâce à son succès et à son influence, ben Queen est considéré comme étant l'un des plus grands groupes de rock britannique de l'histoire. La formation qui a vendu plus de 300 millions d'albums à l'échelle internationale en 2009, mais pas durant l'année 2009, mais c'était les statistiques en 2009, dont 32,5 millions aux États-Unis. Alors, ça fait beaucoup, beaucoup de disques vendus. Et même qu'il y a de nouvelles générations, hein, qui, des fois, découvrent ou redécouvrent cette musique-là. Même chose, on pourrait dire aussi la même chose pour les Beatles, les Rolling Stones, bref, peu importe, mais la musique n'a pas d'âge, hein, donc lorsqu'elle réussit à survivre à travers les décennies, ben ça permet justement à d'autres générations de pouvoir découvrir cette musique-là. On va continuer maintenant, nous, justement, parlant de musique. Il y en a qui nous attend au retour de la pause. On a pour vous Funambule et la chanson « Après-ski ».
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0: Alternance soleil-nuage aujourd'hui avec 30% de probabilité d'averse, maximum de 29, un humidex de 33. Ce soir et la nuit prochaine, généralement nuageux, 60% de probabilité d'averse au cours de la nuit, minimum 17. Et demain vendredi, nuageux, 60% de probabilité d'averse tôt le matin. Dégagement prévu en matinée avec un maximum de 25 et un humidex de 30 degrés.
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2: Dans la Ligue de baseball intermédiaire de la vallée de la Miramichi, les Aigles de Tracadie rejoueront ce soir au parc Raoul Lozier à Tracadie, alors qu'ils recevront les Cardinals de Newcastle. Au soccer senior, il devait y avoir un match de la Ligue de soccer senior de la Côte-Nord hier soir au terrain de la polyvalente Wimayou de Caraquet. Cependant, le duel entre l'équipe Service financier Tracy Grant Chaleur et le FC Péninsule devra être repris à une date ultérieure. Au hockey junior A, les Tigres de Carleton ont annoncé hier l'acquisition du gardien de but âgé de 20 ans, Nathan Saint-Pierre. Il jouait auparavant avec les Cobras de Terrebonne dans la LHJQ. Les Tigres en ont fait l'acquisition en échange d'un montant de développement de joueurs. Nathan Saint-Pierre est originaire de Montréal et il mesure 6 pieds 3 et pèse 165 livres. Il a partagé la dernière saison entre les Olympiques de Gatineau et les Cobras de Terrebonne. Et au quai, Jean-François Basque de l'AMEC participera au prochain Jeu d'été d'Olympiques spéciaux Canada du 11 au 15 août prochain à Medicine Hat en Alberta. Jean-François Basque s'est illustré à d'autres sports au fil des années, tels que l'athlétisme, le golf, le soccer, la pétanque et la ringuette. Alain Degrasse pour la Superstation.
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0: William Cloutier et Zach Chico, qu'on vient d'entendre sur les ondes de la Superstation. 15h41, je vous parle de la programmation du Festival des rameurs de Petit Rocher. Donc, encore beaucoup de choses de prévues. Entre autres, ce soir, 19h, il y aura dégustation de bière artisanale à la salle Denis Richard. C'est au coût de 50 $. Pour les amateurs de musique, c'est à 19h au Chapiteau, musique avec Marc Melançon, à prix populaire de 5 $. Demain, vendredi, il y aura un tournoi de tennis à 9h demain matin au terrain de tennis de Petit Rocher. Et par la suite, d'autres activités, entre autres du côté de la bibliothèque et à la salle Denis Richard aussi, dans le courant de l'après-midi. On a la poule dorée Richelieu. Ça, c'est une activité organisée par le club Richelieu Chaleur. C'est au Chapiteau à 13h30. Il y a la veillée des rameurs de 15h à 15h, 16h30 ou 18h. C'est, en tout cas, c'est l'info que j'ai sur le site web. Maison des Arts de Belle-Baie, c'est au coût de 25 $ par personne. Il y a aussi compte et bricolage à la bibliothèque pour les 6 à 12 ans. Ça, c'est une activité gratuite à 15h30. Et en soirée, spectacle, une soirée country inoubliable sous le chapiteau avec des artistes appréciés de la scène du country, Randy McGraw et Country Boys. Alors, c'est 30 $ à l'avance, 40 $ à la porte. Donc, ça se poursuit du côté du Festival des rameurs de Petit Rocher, 57e édition cette année. Tous les détails au festivalderameurs.net et sur leur page Facebook.
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C'était Zach Scott avec Sur la route, sur la Superstation, 15h54. Vous êtes peut-être sur la route cet après-midi. Ben, bonne route et surtout, soyez prudents. Parce qu'encore récemment, là, on dénombrait des accidents sur la route, des fois des accidents avec blessés ou des accidents mortels. Donc, on n'aime jamais ça, parler de ça à la radio. Donc, c'est sûr que... On aime mieux prévenir que guérir, comme on dit. Alors, on parle d'information. On va s'informer dans quelques instants avec mon collègue Yannick pour le bulletin En bref. Et pour nous y conduire, on a Jennifer Lopez, David Guetta avec Save Me Tonight. Mitsu également sera là un petit peu plus tard avec ses shows.

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1: Bonne fin d'après-midi. Au microphone, Yannick Holmes, voici vos informations. Le village historique acadien de Bertrand a procédé en début de semaine à la réouverture du moulin Gauguin. Après avoir été fermé pendant 4 ans en raison de l'instabilité de son terrain d'origine, le bâtiment a été déménagé et entièrement restauré grâce à un investissement de 150 000 $. Son directeur général, Sylvain Godin.
2: Non, écoute, il fallait remettre en condition et puis aussi dans un endroit plus près du chemin pour que le visiteur y ait accès. On a fait une étude, cette fois-ci, une fondation solide qu'on n'a pas enligné le moulin à tous les années.
1: Et un homme de 72 ans d'Allerville a été arrêté au Québec à la suite d'une importante saisie de cocaïne. Une opération policière a été menée le 3 juillet dernier où 67 kg de cocaïne dissimulés dans une cargaison de cylindres métalliques provenant de la Colombie ont été saisis dans une résidence de Saint-Sauveur. Prochain bulletin complet à 17h.
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4: Alternance soleil-nuage aujourd'hui avec 30 % de probabilité d'averse, maximum de 29, un humidex de 33. Ce soir et la nuit prochaine, généralement nuageux, 60 % de probabilité d'averse au cours de la nuit, minimum 17. Et demain vendredi, nuageux, 60 % de probabilité d'averse tôt le matin. Dégagement prévu en matinée avec un maximum de 25 et un humidex de 30 degrés.
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16h09 et c'est parti pour la deuxième heure de ce 3 à 7 en ce jeudi en compagnie de Fred Parent. Ça bouge un petit peu du côté du thermomètre. Présentement, on est à 29 degrés sur la région chaleur. On ressent 32 et c'est 26 du côté de la péninsule acadienne, 31 avec le facteur humidex. Je vais vous parler un petit peu plus tard, entre autres, du côté artistique. D'une nouvelle ici de TVA. Est-ce que La Voix va revenir à l'antenne l'hiver prochain? Ben, TVA lance un appel à candidature pour sa nouveauté Easter Québec. Et dans le monde médical, un test sanguin pour traquer le retour du cancer chez 7000 patients. C'est selon une nouvelle étude. J'aurai l'occasion de vous reparler de tout ça. Et du côté musical, dans les prochaines minutes, on a Bruno Mars qui s'en vient. On a aussi Jacob Lévesque avec Je me perds au 92.9, 94.1.

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2: 16h19 minutes. Est-ce que la voix reviendra en onde l'hiver prochain à TVA? Ben, la question se pose alors que la chaîne lançait aujourd'hui un appel à candidature auprès des passionnés de musique pour sa nouveauté Easter Québec, tirée du célèbre jeu de société qui sera diffusé dès janvier prochain. Alors, chez Québecor, on a refusé de préciser, là, la case horaire de Easter Québec, en précisant que ce détail ainsi que l'identité de l'animatrice ou de l'animateur seront dévoilés bientôt. Et c'est une coproduction de Déferlante et d'Attraction en collaboration avec Québecor Contenu. Easter Québec se voudra un grand tournoi musical avec une ambiance à la fois festive, rassembleuse et à grand déploiement. En tout cas, c'est ce qu'on promet. Et les participants devront reconnaître des chansons de tous les styles et les placer correctement en ordre chronologique sur une ligne du temps. Et pour ce faire, ils devront puiser dans leurs connaissances, mais pourront également compter sur l'appui de supporters de leur choix afin de les aider lors de moments clés de la compétition. C'est ce qu'on a détaillé en mentionnant que la musique québécoise va occuper une place de choix dans la sélection de titres mis de l'avant. Alors, les aspirants candidats peuvent s'inscrire sur le site de Québecor et mentionnons qu'il y a des adaptations télévisuelles qui ont été proposées jusqu'ici aux Pays-Bas ainsi qu'en Allemagne. Bien branché dans votre 3 à 7, c'est le moment de faire un petit rappel pour notre concours présenté par Saint-Hubert Express de Bathurst. Poulais-tu les mettre en ordre? Donc, évidemment, on parle ici de chansons et aujourd'hui, ce sont des succès de Queen que vous devez mettre en ordre chronologique et avec les bonnes années. Il y a 3 combinaisons possibles, c'est-à-dire 1, 2 ou 3 sur notre site web. Vous allez voir les choix de réponses. Donc, je vous invite à écouter les extraits qui vont suivre et dans un deuxième temps de vous rendre directement sur notre site web ckle.fm pour participer.

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1: Alternance soleil-nuage aujourd'hui avec 30% de probabilité d'averse, maximum de 29, un humidex de 33. Ce soir et la nuit prochaine, généralement nuageux, 60% de probabilité d'averse au cours de la nuit, minimum 17. Et demain vendredi, nuageux, 60% de probabilité d'averse tôt le matin. Dégagement prévu en matinée avec un maximum de 25 et un humidex de 30 degrés.
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1: La minute sportive de la presse canadienne. Alors, tout d'abord, on parle de tennis. La première raquette mondiale, Yannick Sinner, et le Québécois Félix Auger-Aliassime seront les figures de proue de l'Omnium Banque nationale de Montréal. C'est ce qu'a annoncé la directrice du tournoi, Valérie Tétrault, ce matin, alors que 71 des 72 meilleurs joueurs au monde seront de la partie. Denis Shapovalov, 41e, et Gabriel Diallo, 88e, seront les autres Canadiens inscrits d'entrée au tableau principal. L'Espagnol Carlos Alcaraz sera absent. Carolina Muchova a mis fin au parcours de Coco Gauff à Wimbledon en s'imposant 6-2, 2-6, 7-6 au terme d'un prix un bris d'égalité haletant ce matin. Elle devient ainsi la 4e Tchèque en 6 ans à atteindre la finale du tournoi du Grand Chelem sur gazon. Au soccer, après une pause d'une journée au calendrier, on reprend le collier à la Coupe du monde de soccer avec la présentation du premier match de la ronde des quarts de finale entre la France et le Maroc cet après-midi à Foxborough. Et toujours au soccer, le CF Montréal a entamé sa série aller-retour des quarts de finale du championnat canadien de soccer en récoltant une difficile victoire de 2-1 contre le Vancouver FC hier soir. Prince Owusu a marqué le but de la victoire sur un tir de pénalité après 2 minutes d'écoulées dans les arrêts de jeu de la deuxième demi. Le duel retour aura lieu ce dimanche au stade Saputo. Voilà donc, c'était la minute sportive de la presse canadienne.

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7: Les recherches médicales pour vaincre le cancer continuent, ça va bon train. Puis on sait que maintenant, avec de nouvelles technologies, maintenant avec l'utilisation aussi de l'intelligence artificielle, ben ça s'accélère de ce côté-là. Puis ça laisse personne indifférent parce qu'évidemment, du cancer, il y en a dans pratiquement toutes les familles. On connaît tous quelqu'un qui est atteint de cancer ou même soi-même. La nouvelle dont je vous parle, c'est des chercheurs du Centre de cancérologie Princess Margaret à Toronto qui ont lancé un important essai clinique qui pourrait transformer le suivi des patients atteints de cancer. L'étude baptisée Sherlock recrutera 7000 patients ayant terminé leur traitement, comme la chimiothérapie ou la radiothérapie. Et l'objectif, c'est de vérifier si une simple prise de sang peut détecter des traces microscopiques d'ADN tumoral. Donc, c'est vraiment là, les moindres petites traces du cancer, bien avant qu'un retour du cancer soit visible à l'imagerie médicale. Alors, cette technique, appelée biopsie liquide, pourrait permettre d'identifier une récidive beaucoup plus tôt qu'avec les méthodes actuelles. Et si le test révèle la présence de cellules cancéreuses, les patients pourraient recevoir rapidement des traitements expérimentaux, notamment de nouvelles immunothérapies afin de prévenir la réapparition de la maladie. Et à l'inverse, un résultat négatif pourrait éviter des traitements supplémentaires inutiles, réduisant ainsi les effets secondaires et améliorant la qualité de vie des patients. Donc, les chercheurs vont suivre les participants pendant au moins 5 ans afin de confirmer la fiabilité du test pour différents types de cancers. Et même si cette technologie là est très prometteuse, elle n'est pas encore utilisée comme traitement de routine. D'autres études seront nécessaires avant qu'elle puisse être intégrée aux soins courants. Et pour la docteure Liliane Sioux, responsable de l'étude, cette recherche pourrait un jour aider à réduire l'une des plus grandes inquiétudes des personnes ayant vécu un cancer, leur peur constante de voir la maladie revenir. Donc, espérons que ça va porter fruit. Mais comme on le sait, il y a tout un processus. Des fois, ça peut prendre quand même plusieurs années avant de valider, c'est-à-dire la fiabilité, que ce soit dans ce cas-ci, c'est un test là, ou d'un traitement ou peu importe. Donc, voilà pour cette nouvelle. On est de retour maintenant du côté musical. On a Art qui s'amène avec Nothing at All. On a aussi Amir un petit peu plus tard avec À l'imparfait.

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1: 16h56, la musique a perdu l'une de ses voix les plus reconnaissables. La chanteuse britannique Bonnie Tyler, célèbre pour son immense succès Total Eclipse of the Heart, qui est décédée à l'âge de 75 ans. Alors, c'est sa famille qui a annoncé que l'artiste s'est éteinte dans un hôpital au Portugal après des complications liées à une maladie pour laquelle elle avait été soignée à la suite d'une opération d'urgence subie en mai dernier. Née sous le nom de Gaynor Hopkins au Pays de Galles en 1951, Bonnie Tyler a commencé à chanter dans une église avant de tenter sa chance dans le milieu musical. Elle connaît son premier succès international avec It's a Heartache, c'était en 1978. Sa voix rauque, devenue sa marque de commerce, est d'ailleurs le résultat d'une opération aux cordes vocales au début de sa carrière. Et après avoir mal récupéré de l'intervention, elle a conservé cette voix éraillée qui allait finalement la rendre célèbre. Mais c'est en 1983 qu'elle atteint la renommée mondiale avec Total Eclipse of the Heart, une ballade de rock écrite par le compositeur Jim Steinman. Et la chanson devient un classique planétaire et a même dépassé le milliard d'écoutes sur Spotify plus de 40 ans après sa sortie. Alors, on va s'offrir cette chanson de Bonnie Tyler juste avant le bulletin de nouvelles de 17h.

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1: Bonne fin d'après-midi. Au microphone, Yannick Holmes, voici vos informations. Le village historique acadien de Bertrand a procédé en début de semaine à la réouverture du moulin Gauguin. Après avoir été fermé pendant 4 ans en raison de l'instabilité de son terrain d'origine, le bâtiment a été déménagé et entièrement restauré grâce à un investissement de 150 000 $, incluant une contribution de la famille Gauguin, son directeur général, Sylvain Godin.
2: Non, écoute, il fallait remettre en condition et puis aussi dans un endroit plus près du chemin pour que le visiteur y ait accès. On a fait une étude, cette fois-ci, une fondation solide qu'on n'a pas enligné le moulin à tous les années. Et puis aussi, honorer la famille Gauguin aussi, qui avait fait don, souligner l'apport patrimonial de cette époque où est-ce que le bois était nécessaire. On s'en parle toujours aujourd'hui aussi à la construction de nos bâtiments et tout ça. Donc, non seulement ça, on pourra utiliser aussi le moulin pour nos propres besoins.
1: Représentant l'année d'interprétation 1949, ce bâtiment met en valeur l'industrie forestière et le sillage traditionnel des années 1930-1940 en Acadie. M. Godin a profité de l'occasion pour commenter le début de saison 2026 du village historique acadien qui va bon train.
2: Ça va très bien. Écoute, c'est comme vous avez dit, c'est certain que la pluie a affecté toute l'industrie touristique de tout l'Est canadien, je crois. Et puis maintenant, depuis quelques semaines, le tourisme est au rendez-vous. Ça roule à bonne capacité. La pleine capacité, ça s'en vient avec les fameuses vacances de construction au Québec. Mais capacité, pareil aux années passées, je vous dirais les deux dernières années, à ce moment ici de l'année. Donc non, ça reprend du poids de la bête avec le beau temps.
1: Un homme de 72 ans de la ville a été arrêté au Québec à la suite d'une importante saisie de cocaïne. Une opération policière a été menée le 3 juillet dernier où 67 kg de cocaïne dissimulée dans une cargaison de cylindres métalliques provenant de la Colombie ont été saisis dans une résidence de Saint-Sauveur. 115 000 $ en argent comptant, des munitions d'armes à feu et plusieurs téléphones cellulaires ont également été trouvés. 3 personnes ont été arrêtées, dont Rodrigue Gionnet, 72 ans, de Larville. Il a comparu au palais de justice de Saint-Jérôme vendredi dernier pour répondre à des accusations d'importation et de possession de cocaïne dans le but d'en faire le trafic. Le protocole d'accord entre l'Iran et les États-Unis est rompu, selon le président américain Donald Trump. Au dernier jour du sommet de l'OTAN en Turquie hier, il a précisé que les États-Unis sont prêts à frapper l'Iran à nouveau après que les bases militaires américaines aient été ciblées dans la région. Par ailleurs, le président Trump a reconnu qu'il se retrouve en tête d'une liste d'assassinats. S'il aime en général être numéro un, il préfère être numéro un sur TikTok dans un cas comme celui-ci.
3: There was another list came out yesterday and I'm number one on, I like being number one on TikTok better, but I'm number one on the list for killing.
1: Et sur la scène culturelle, Bonnie Tyler, la vedette de la pop du Pays de Galles, surtout connue pour avoir interprété en 1983 la ballade puissante Total Eclipse of the Heart, est décédée à l'âge de 75 ans.

0: La chanteuse est décédée de manière inattendue dans un hôpital au Portugal où elle était soignée pour une maladie, a annoncé sa famille dans un communiqué publié sur son site web. Elle avait été hospitalisée en mai à Faro où elle possédait une maison pour subir une intervention chirurgicale intestinale d'urgence, puis placée dans un coma artificiel. Et voilà, c'est ce qui complète votre bulletin d'information.
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2: Alternance soleil-nuage aujourd'hui avec 30 % de probabilité d'averse, maximum de 29, un humidex de 33. Ce soir et la nuit prochaine, généralement nuageux, 60 % de probabilité d'averse au cours de la nuit, minimum 17. Et demain vendredi, nuageux, 60 % de probabilité d'averse tôt le matin. Dégagement prévu en matinée avec un maximum de 25 et un humidex de 30 degrés.
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0: 17h20, il vous reste moins de 10 minutes pour aller participer à notre concours « Pouvais-tu les mettre en ordre » présenté par votre restaurant Saint-Hubert Express de Bathurst. Donc, faites vite. Rendez-vous sur notre site web ockle.fm. Alors, les chansons à mettre dans l'ordre aujourd'hui, c'est des succès de Queen. Alors, tous les détails sur notre site web. Je vous parle à nouveau de la programmation du Festival des rameurs de Petit Rocher. Ce soir, 19h, il y aura dégustation de bière artisanale à la salle de Richard, c'est au coût de 50 $. Musique avec Marc Melançon au chapiteau, c'est à prix populaire de 5 $. Et demain, il y aura plein d'activités durant la journée. Et demain soir, Randy McGraw et Country Boys, 20h30 sous le chapiteau, une soirée country inoubliable. Alors, vous pouvez avoir tous les détails au festivalderameurs.net et sur la page officielle, la page Facebook officielle de l'événement. On jette un petit coup d'œil au thermomètre. Présentement, ça a redescendu, mais juste un tout petit peu, 28 degrés du côté de la région chaleur, ressenti de 32. Et c'est 26 degrés sur la péninsule acadienne, 31 avec l'humidex. Fred Parent qui vous accompagne jusqu'à 19h sur la Superstation. On fait une pause de quelques minutes et au retour, c'est BTS qui s'amène avec Swim.
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0: Alternance soleil-nuages aujourd'hui avec 30% de probabilité d'averse, maximum de 29, un humidex de 33. Ce soir et la nuit prochaine, généralement nuageux, 60% de probabilité d'averse au cours de la nuit, minimum 17. Et demain vendredi, nuageux, 60% de probabilité d'averse tôt le matin. Dégagement prévu en matinée avec un maximum de 25 et un humidex de 30 degrés.
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3: Dans la Ligue de baseball intermédiaire de la vallée de Miramichi, les Aigles de Tracadie rejoueront ce soir au Parc Harold-Lozier à Tracadie, alors qu'ils recevront les Cardinals de Newcastle. Demain, ils reprendront la route pour Dalhousie pour y affronter les Dodgers vendredi soir à compter de 20h. Les Aigles sont sur une séquence de 5 défaites consécutives et présentent une fiche d'une victoire et 8 défaites depuis le début de la campagne. Au soccer senior, il devait y avoir un match de la Ligue de soccer senior de la Côte-Nord hier soir au terrain de la polyvalente Louis Mailloux de Caraquet. Cependant, le duel entre l'équipe service financier Tracy Grant Chaleur et le FC Péninsule devra être repris à une date ultérieure. Au hockey junior A, les Tigres de Carleton ont annoncé hier l'acquisition du gardien de but âgé de 20 ans, Nathan Saint-Pierre. Il jouait auparavant avec les Cobras de Terrebonne dans la LHJQ. Les Tigres en ont fait l'acquisition en échange d'un montant de développement de joueurs. Nathan Saint-Pierre est originaire de Montréal et il mesure 6 pieds 3 et pèse 165 livres. Il a partagé la dernière saison entre les Olympiques de Gatineau dans la LHJMQ et les Cobras de Terrebonne. Toujours chez les Tigres de Carleton, ils ont également annoncé hier qu'ils organiseront un camp d'été de 3 jours au Centre civique de Carleton les 24, 25 et 26 août prochains. Ce camp est offert aux joueurs de niveau M7, M9, M11 et M13. L'accent sera placé sur les habiletés individuelles telles que le patinage, les tirs, le maniement de la rondelle, ainsi que des jeux en espace restreint. Il y aura 4 séances sur glace d'une durée d'1 heure chacune. Le coût d'inscription est de 125 $, taxes incluses. Pour plus d'informations, contactez Charles Leblanc à charles.leblanc11@hotmail.com. Au soccer mineur, 4 joueurs du club soccer Péninsule ont participé récemment à un camp résidentiel de haut niveau organisé en partenariat avec le Havre AC, club professionnel français. Cette expérience s'inscrit dans le cadre du programme provincial de soccer Nouveau-Brunswick destiné aux joueurs sélectionnés au sein des équipes provinciales. Elle offre aux jeunes athlètes l'occasion de se mesurer à des standards internationaux, d'apprendre auprès d'entraîneurs de haut niveau et de poursuivre leur développement. Les 4 représentants de la péninsule acadienne étaient Félix Viano et Nicolas Haché au niveau M15 et Thomas Larouche et Miguel Mallet au niveau M14. Au quilles, Jean-François Basque de la MEC participera au prochain Jeu d'été d'Olympiques spéciaux Canada du 11 au 15 août prochain à Medicine Hat en Alberta. Jean-François Basque s'est illustré à d'autres sports au fil des années, tels que l'athlétisme, le golf, le soccer, la pétanque et la ringuette. Au basketball, la municipalité de Chipagan a dévoilé hier son nouveau terrain de basketball situé au parc des Jeux de l'Acadie derrière l'école Marie-Esther. Le terrain a été rénové et est maintenant prêt à accueillir les amateurs de ce sport. Au pickleball, il y a encore quelques places disponibles pour le Summer Smash présenté par le club pickleball Restigouche. Ce tournoi par équipe aura lieu le 1er août à Aaron Bay. Il y aura des catégories féminines et masculines 3.0, 3.5 et 4.0. 6 parties sont garanties. Le coût d'inscription par équipe est de 140 $. Pour inscription ou information, contactez l'organisation par courriel au tournaments@pickleballrestigouche.ca ou par téléphone au 506-684-0552. Également au pickleball, le club de pickleball Belby tient à informer ses membres que durant le Festival des rameurs de Petit Rocher, il n'y aura pas de pickleball aujourd'hui. Demain, il pourrait y avoir la session normale de 13h30. Samedi, il y aura ensuite une pause d'activité du club. Et finalement, à la natation, ce sera la 44e édition des 2000 de natation Denis Saunier à Tracadie le 26 juillet prochain. Il y aura 2 compétitions, soit le 1600 mètres et le 3200 mètres. Pour s'inscrire, veuillez visiter le site www.raceroster.com. C'était le sport régional.
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17h53 minutes, c'est le moment de vous dévoiler quelle était la bonne réponse pour notre concours pour les tuiles et mettre en ordre présenté par Saint-Hubert Express de Bathurst. Alors, on avait quatre extraits de chansons des grands succès de la formation Queen. Et vous deviez vous rendre sur notre site web pour voir quels étaient les agencements, les choix de réponse possibles, soit le 1, 2 ou 3. Et la bonne réponse aujourd'hui, c'était la troisième. Donc, nous avions Bohemian Rhapsody, 1975. On avait We Will Rock You, 1977. Another One Bites the Dust, 1980. Et I Want to Break Free, 1984. Donc, félicitations si vous avez répondu la réponse 3. Vous êtes éligible pour le tirage de demain. On va faire tirer un Familial 4 pour emporter ou 4 choix du rôtisseur en salle à manger offert par votre restaurant Saint-Hubert Express de Bathurst. Et nous, on va évidemment vous offrir une de ces populaires pièces parmi ces chansons que je viens de vous énumérer. Et c'est celle de 1980 que vous reconnaissez certainement. Another One Bites the Dust. Voici Queen.

0: Alternance soleil-nuage aujourd'hui avec 30 % de probabilité d'averse, maximum de 29, un humidex de 33. Ce soir et la nuit prochaine, généralement nuageux, 60 % de probabilité d'averse au cours de la nuit, minimum 17. Et demain vendredi, nuageux, 60 % de probabilité d'averse tôt le matin. Dégagement prévu en matinée avec un maximum de 25 et un humidex de 30 degrés.
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9 minutes bien branchées dans votre 3 à 7 de ce jeudi 9 juillet en compagnie de Fred de Parent. On jette un petit coup d'œil présentement aux conditions actuelles. On a 28 degrés au mercure du côté de Bathurst. C'est 31 comme ressenti. 25 degrés du côté de Caraquet, 29 avec l'humidex. Reste avec nous du côté musical. On a Francis de Grandpré et Kevin de Parent. Voici Father on the Go.

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2: Alternance soleil-nuage aujourd'hui avec 30% de probabilité d'averse, maximum de 29, un humidex de 33. Ce soir et la nuit prochaine, généralement nuageux, 60% de probabilité d'averse au cours de la nuit, minimum 17. Et demain vendredi, nuageux, 60% de probabilité d'averse tôt le matin. Dégagement prévu en matinée avec un maximum de 25 et un humidex de 30 degrés.
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4: Dans la Ligue de baseball intermédiaire de la vallée de la Miramichi, les Aigles de Tracadie rejoueront ce soir au parc Raoul Lozier à Tracadie, alors qu'ils recevront les Cardinals de Newcastle. Au soccer senior, il devait y avoir un match de la Ligue de soccer senior de la Côte-Nord hier soir au terrain de la polyvalente Wimayou de Caraquet. Cependant, le duel entre l'équipe service financier Tracy Grant Chaleur et le FC Péninsule devra être repris à une date ultérieure. Au hockey junior A, les Tigres de Carleton ont annoncé hier l'acquisition du gardien de but âgé de 20 ans, Nathan Saint-Pierre. Il jouait auparavant avec les Cobras de Terrebonne dans la LHJQ. Les Tigres en ont fait l'acquisition en échange d'un montant de développement de joueurs. Nathan Saint-Pierre est originaire de Montréal et il mesure 6 pieds 3 et pèse 165 livres. Il a partagé la dernière saison entre les Olympiques de Gatineau et les Cobras de Terrebonne. Et au quai, Jean-François Basque de la MEC participera au prochain Jeu d'été d'Olympiques spéciaux Canada du 11 au 15 août prochain à Medicine Hat en Alberta. Jean-François Basque s'est illustré à d'autres sports au fil des années, tels que l'athlétisme, le golf, le soccer, la pétanque et la ringuette. Alain Degrasse pour la Superstation.
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1: Le groupe Blanchard est à la recherche d'un chauffeur de camion à son usine de Dunlop. Une classe 1 est requise, mais l'expérience n'est pas nécessaire. La formation sera offerte sur place. La personne doit être bilingue. Le salaire est concurrentiel. 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
4: C'est déjà tout pour ce 3-7 de ce jeudi 9 juillet. Fred Parent qui était dans les haut-parleurs et ça depuis 15 heures cet après-midi. Je vous souhaite de passer une excellente fin de journée. Profitez bien des activités qui se déroulent dans la région. Et pour ma part, ben, j'aurai le grand plaisir de vous retrouver demain, vendredi, pour la petite dernière de la semaine.

0: Alternance soleil-nuages aujourd'hui avec 30 % de probabilité d'averse, maximum de 29, un humidex de 33. Ce soir et la nuit prochaine, généralement nuageux, 60 % de probabilité d'averse au cours de la nuit, minimum 17. Et demain vendredi, nuageux, 60 % de probabilité d'averse tôt le matin. Dégagement prévu en matinée avec un maximum de 25 et un humidex de 30 degrés.
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2: Alternance soleil-nuages aujourd'hui avec 30 % de probabilité d'averse, maximum de 29, un humidex de 33. Ce soir et la nuit prochaine, généralement nuageux, 60 % de probabilité d'averse au cours de la nuit, minimum 17. Et demain vendredi, nuageux, 60 % de probabilité d'averse tôt le matin. Dégagement prévu en matinée avec un maximum de 25 et un humidex de 30 degrés.
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0: 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Alternance soleil-nuage aujourd'hui avec 30% de probabilité d'averse, maximum de 29, un humidex de 33. Ce soir et la nuit prochaine, généralement nuageux, 60% de probabilité d'averse au cours de la nuit, minimum 17. Et demain vendredi, nuageux, 60% de probabilité d'averse tôt le matin. Dégagement prévu en matinée avec un maximum de 25 et un humidex de 30 degrés.
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